0: C'est décollé, les amis. On est présentement le jeudi. Oh, on baisse un peu. T'as-tu du jus dans tes écouteurs, Bic?
1: C'est parce que j'avais pas les bons écouteurs.
0: Ah!
1: J'avais l'écouteur du mixeur sur la tête.
0: Toute la patente. Mesdames et messieurs, bonsoir. Papadoum au micro avec ses invités surprises. Belle surprise à soir, très cool. Vous entrez maintenant dans l'univers éclectique, toujours délicieux et diversifié de l'électrum, fils légitime du Cosmodôme. Alors, en ce jeudi post-Saint-Jean-Baptiste, 25 juin 2026, il est 20h15. On entre en onde. Vous avez entendu en ouverture d'émission Flav et Kyogang Sono avec la pièce Fresco Beach. Et ce qu'on vient d'entendre, c'est Huana avec, je vais le lire, là, M3HR. Petit mot sur Kyogang Sono, c'est un DJ berlinois producteur qui accompagnait en fait nos nouveaux amis de Just Emma qui sont venus à la cuisine, pas à la cuisine, aux Yeux Bleus il y a 2 semaines, qui ont joué dans un party privé à Montréal, aux 7 doigts de la main. Des personnes fort charmantes et Kyogang Sono, de son prénom Buddy, un être exceptionnel, vraiment des rencontres magiques, puis des gens qui font de la très bonne musique. Et là, ce soir, on est avec Mick.
1: Yes.
0: Yes, t'as un petit peu, pardon, un petit peu, va plus faire.
1: Est-ce que on m'entend bien?
0: Ouais.
1: Oui.
0: Là, c'est juste, j'avais pas de son dans mes écouteurs, mais on t'entend très, très bien. On s'entend bien, mec.
1: Parfait.
0: On s'entend bien.
1: Oui.
0: Content de t'avoir à l'émission.
1: Yes.
0: Ben, puis on va essayer d'en garder l'habitude.
1: Absolument.
0: Yeah.
1: Les dernières semaines ont été assez. Assez folle pour moi.
0: Mouvementé.
1: Mais, ouais, mouvementé. J'avais dit que je voulais revenir. J'aurais voulu revenir plus tôt, mais je suis content d'être là.
0: C'est toujours l'heure. Il y a toujours le temps. Puis, bonne nouvelle pour les auditeurs de l'Eclectrum. Ben, on est là tout l'été, en fait, parce que c'est la grosse saison au niveau de la musique, en fait. C'est là où on a du jus, puis j'ai un peu plus de temps. Fait que ces deux éléments réunis pour faire de la bonne radio, idéalement. On va justement là, faire une programmation, avoir des invités le plus possible. Puis ben, là, on est en train de mijoter des plans pour donner une saveur ajoutée à l'émission. Puis ben, on est avec nous, une autre belle surprise, Mathieu, qui est notre photographe dédié de la scène à Québec, vraiment, qui donne son temps, son amour et son œil esthétique à la scène et aux artistes de la scène. Donc, merci Mathieu d'être là. Et sa mémoire en plus, ou je sais pas, sa mémoire, ou son scan des réseaux sociaux pour les événements qui s'en viennent. Fait que, Mick,
1: yes.
0: Comment vas-tu?
1: Ça va très bien.
0: Yeah.
1: Toi-même?
0: Ouais, ça va. Belle Saint-Jean?
1: Oui, ça a été très mouvementé. Effectivement.
0: Fait que, ouais, c'est ça, t'as fait une soirée comme genre un genre de soirée bonus au Salon Rouge à la soirée
1: oui,
0: de
1: ouais, Carousel, ben, Fistule, Raph d'Étienne, mon ami, qui organisait ça, effectivement, avec Carousel, un événement. Il a fait venir Corey, un DJ là, très. Qui fait de la hard techno. Puis il y avait plusieurs autres DJ aussi, dont justement Bagel, les amis, Kawa. Il y avait aussi Léo. En tout cas, il y avait une belle liste. Puis ça a sold out rapidement. Là, le jour même, il a vendu tous les billets. Puis justement, il voyait l'ampleur que ça prenait. Puis il s'est dit, ben, pourquoi pas bonifier la place avec le Salon Rouge.
0: Ouais.
1: Puis il m'a demandé, comme dernière minute, est-ce que ça t'intéresse? On en avait discuté un peu avant aussi. Là, c'était comme pas certain, puis finalement, ben c'est ça, la journée même, il me réécrit, t'es comme, je pense qu'on a assez de billets vendus pour que ça vale la peine, donc c'est moi qui ai mixé de 23h30 à 2h au Salon Rouge, puis après ça, ben justement, il y avait tellement de gens que j'ai eu
0: une bonne
1: crowd aussi au salon. Donc, puis à la fin, ben, on avait dit qu'on arrêtait à 2h, mais il y avait tellement de gens que Bagel et Kawabenga ont pris
0: le relais pour la
1: dernière heure. Et moi, je t'avais préparé mes choses là, à mon propre studio pour la suite.
0: Yes. Nice. Cool. Puis là, ben.
1: On peut dire que ça a été un succès. Ouais, pour vrai, succès. Là, tout le monde a trippé, genre, de voir les photos, justement. Matt, il est parti. Mais. genre, de voir les photos qui sont sorties. Moi, évidemment, j'ai pas vu. J'étais loin dans le fond de la salle. Ouais. Mais tout le monde qui venait me parler disait que c'était vraiment. De ce que j'ai compris, c'était vraiment incroyable.
0: Une soirée réussie.
1: Ouais, un succès.
0: Une Saint-Jean très festive.
1: Oui.
0: Nice.
1: La grosse techno pour la Saint-Jean. C'est sûr que ça sort un peu du décorum habituel.
0: En même temps, moi, je vois ça comme les reels des temps modernes. Là. C'est vraiment comme... C'est de la musique faite pour danser, pour festoyer. Fait qu'il y a comme quelque chose... On est moins dans quelque chose de trad, là, qui se joue dans une cabane en bois rond avec deux cuillères. Puis...
1: C'est
0: ça. Puis dans un ruine babine. Mais l'intention puis l'effet, elles sont là quand même. Fait que...
1: Absolument.
0: Yeah.
1: All right.
0: Puis là, petit tour rapido de la scène, qu'est-ce qui se passe en ce moment. Donc, ce soir, on a entre autres Morial et, dans le fond, featuring Basement, je veux dire comme ça, à la cuisine.
1: Ah, ça se peut. J'avais pas compris le concept, mais j'avais vu que Morial m'en avait parlé, que lui, il jouait. Je sais pas c'est qui les autres.
0: Ouais,
1: les
0: ben en fait, moi non plus, j'ai pas trop catché musique méchante cross basement takeover. Fait que Morial, Max Ness, Mate DJ. J'ai dit, ben là, fait que là, ça va être de la découverte pour moi aussi.
1: Ah, parfait. On va aller voir ça.
0: Ouais. Ben là, puis la cuisine, ben pour ceux qui savent pas, ben, c'est toujours gratuit, pas de cover. Fait que puis l'ambiance est toujours bonne. Puis les grilled cheese aussi. C'est un petit ringale. Sinon, il y a quoi d'autre, mon cher? Sais-tu?
1: Ce soir, j'ai pas eu vent d'autres événements, mais demain, il y a Mime toute la nuit à André. La cuisine aussi, André. Pour les gens qui le connaissent. Donc, ça va être André All Night à la cuisine. Ensuite de ça, on a Seb, Coton, avec la Perle Noire, qui vont être au Salon Rouge le soir même. Et samedi, il y a Off Limit qui organise un événement au Midnight Blue.
0: Au Midnight Blue?
1: Oui.
0: Oui, c'est encore une place à découvrir pour moi. À l'époque, on allait au... Boudoir.
1: Au Boudoir, oui. Ouais. L'époque du Boudoir, j'étais là aussi.
0: On a bien connu. On a organisé des petits trucs là, entre autres avec André à l'époque. Puis, je sais pas si ça a beaucoup changé, mais.
1: C'est différent, oui. Effectivement, c'est très différent. Donc, c'est super de belle place. Puis, je vais probablement aller faire un tour aussi. On va aller voir ça. Off Limit, il fait.
0: C'est qui Off Limit en fait?
1: On cherche son nom en ce moment. C'est pas Olivier. C'est Olivier, right?
0: Ouais.
1: Donc, Olivier qui organise des événements, puis super cool guy. J'étais censé jouer pour lui à un moment donné, mais j'étais malade finalement, j'ai pas pu le faire. Mais il y avait booké avec The Vault, Michael Bravo avait joué avec Viking, puis Toltec de Montréal.
0: Ouais, ok.
1: Donc, mais il organise des super de beaux événements, donc c'est certain qu'on va aller voir ça.
0: Yeah! Moi, j'ai vu passer un peu, là, je suis le compte Insta, mais sans plus. À suivre, ça tombe bien, je tombe en vacances aujourd'hui.
1: Oh!
0: On va pouvoir aller faire de l'exploration. Wouhou! Merci. Ça va nous faire de la belle radio cet été. Avoir justement des invités. Il y a beaucoup d'événements qui s'en viennent, voir les After Effects. Il y a plein, là, justement, les artistes, les DJ là, postent leur line-up pour l'été, puis ça pullule de partout. On va falloir faire des choix.
1: Ouais, ça va être difficile. On est quand même rendu à plusieurs collectifs, puis plusieurs DJ là, qui organisent des beaux événements, ce qui est une belle chose.
0: Ce qui est une excellente nouvelle, en fait. Ouais.
1: Pour notre petite crowd de Québec, mais c'est sûr que ça divise un peu. Mais on voit comme de plus en plus, justement, là, je pense qu'il y a la génération plus jeune aussi qui commence à vouloir en manger de plus en plus. Ouais. Là, donc, c'était vraiment mort pendant un bout, on aurait dit, là, dans la ville de Québec. Mais là, on voit que l'intérêt est là, puis on est plusieurs. Donc, ça va regrandir avec le temps.
0: Oui. Puis je regarde les constructions, je me dis que la ville ne devrait pas se vider demain matin.
1: Non.
0: Yeah. On a une émission musicale, faut qu'on t'es-tu ready pour mettre de la Mazec?
1: J'étais pas tout à fait très prêt, mais je pense que tu avais une belle playlist de ready, vu qu'on fait ça à l'arrache. Comme on disait, c'est tout est de dernière minute en ce moment, vu que le programme a changé. J'étais pas censé être ici. Je te laisse choisir une chanson, tandis que je me décide aussi dans laquelle direction que je veux aller. Mm-hmm. On fait le plus techno, house, indie dance. Tu sais que mon inventaire est large.
0: Ouais, ben c'est ça.
1: Je sais pas trop. Je pense que je file un peu indie dance.
0: Ouais,
1: on en avait joué la dernière fois. Si tu veux que j'aille plus techno.
0: Non, allons-y indie dance. Si tu le files de même.
1: Ouais. Je sais que j'ai des nouvelles. J'ai fait des belles découvertes dernièrement. Je pourrais aller fouiller dans une playlist récente.
0: Je vais nous partir de quoi.
1: Ouais.
0: Puis tu pourras poursuivre. On pourra faire le.
1: Excellent. Je mets juste encore à ta console qui n'est pas la mienne et qui a du vécu. Hein?
0: Oui. Puis là, en fait, je avoue, mais ça fait un petit bout que je l'ai, puis j'ai à peine. J'ai appris comment Engine fonctionne, mais c'est mon plus vieux qui a plus appris à mixer avec à date que moi, ce qui est une bonne nouvelle, en fait. On forme la relève.
1: Oui.
0: Puis il y a du talent. À suivre.
1: On va voir ça.
0: Ouais. On va peut-être l'amener ici. Fait que je vais vous envoyer, tiens, une pièce, ça s'appelle Gingembre de Reach of Gaze. On part ça, vous êtes en l'Eclectrome avec Papadoum, Loki et Mathieu Kazakstri Nomja. Artiste multidisciplinaire de la scène électronique qu'on aime beaucoup. Puis une personne fantastique aussi qu'on aime beaucoup. Merci d'être là, les gars. C'est parti. Vous êtes dans l'Eclectrum au 88,3 FM à Québec. Radio urbaine, la maison de la radio. Et suivez-nous sur les internets, sur Insta, la page de l'Eclectrum, le site web de la station, ckiafm.org. Vous avez toutes les balado-diffusions sur la programmation de la station. Et pour m'écrire, papadoum à commercial, ckiafm.org pour des suggestions, propositions. Mais si vous faites du beat, proposez-nous, puis ça pourrait être bon. Alors, en onde, en musique, c'est parti dans l'électro.

0: toujours dans l'Eclectrum avec Papadoum, Mick Lucky et Mathieu. Et ben voilà, on entendait la pièce, c'était une pièce de gingembre et c'était la pièce de Rome of Gaze. Et puis là, ben petite surprise pour vous les amis, on a DJ Lucky qui va prendre en charge la deuxième demi-heure de l'émission.
1: Ouais, je vais mixer, ça va, on va s'amuser comme ça vu qu'on était... Comme on disait encore une fois, dernière minute, je pense qu'on avait moins de sujets de conversation. Alors, ça me fait plaisir de mixer, de combler la deuxième portion de l'émission avec du Indie Dance, des nouvelles chansons là, que justement que j'ai trouvées dernièrement qui sont excellentes. Donc,
0: mais que toujours une sélection diversifiée. Ouais. Puis je me disais, bon, on va profiter de la présence d'un DJ, un vrai DJ. Il me paraît dire, hey, t'es DJ à radio? Dis, non, je suis animateur de radio. Je pousse des records, mais je mixe pas. Yes. Fait que je monte le cue.
1: Ouais, vas-y.
0: Puis, c'est parti. Live and direct à sekoyafm.org. DJ Lucky avec nous, qui nous envoie du bon son. Indie Dance. Let's do it. Let's go.

0: Alors DJ Lucky au platine dans l'Eclectrum au Sequoia FM 88,3 à Québec en ce jeudi 25 juin. Début de l'été, commence à faire chaud, commence à faire beau. Mick est en camisole.
1: Oui.
0: Et Mathieu est dans la place pour nous accompagner.
2: On faire des belles photos.
0: Trio, faire des belles photos. Ouais, là, on va avoir un battle de photographes, en fait. Là, les gars étaient sur le bord de se pogner au collet.
2: Non, ça me fait
0: plaisir.
2: C'est
0: qui ton photographe préféré? C'est moi-même.
2: Alors, ça me fait plaisir de l'avoir. Je peux pas être partout.
0: Oui.
2: C'est tellement le fun d'avoir quelqu'un de passionné parce que c'est ça que j'ai commencé. En fait, c'est même que j'ai commencé dans le DJing. Hein, c'est ça qu'on disait l'autre jour. C'était avec André qui m'avait engagé pour Gitano. Puis
0: on voyait te promener ton Kodak.
2: Ouais, c'est ça, avec mon kit, puis fait que je suis content d'avoir quelqu'un d'autre pour le faire.
0: Non, puis comme tu disais, à Québec, on n'a pas une grosse scène, fait que tu sais, il y a comme de quoi dans la collaboration qui est à nourrir aussi, fait que même si on fait la même chose, ben on le fait de manière différente,
2: des crowds différents. Puis c'est le fun parce qu'il a son style à lui, puis il fait super de belles jobs, fait que
0: voilà.
2: Comme je disais, c'est pas une compétition, on s'entraide tous.
0: C'est la collaboration. Ben, puis c'est ça, en fait, à Québec, au niveau des scènes, c'est comme différentes vibes, fait différents publics, différentes soirées.
2: Puis c'est ça, moi, je faisais surtout de la photo, mettons, pour André. Puis c'est le fun, lui, il va encore plus all-in, il fait le tour des soirées. Dans une soirée, on peut le voir dans quatre bars différents, faire des photos pour tout le monde, c'est vraiment incroyable.
0: Fait que si t'arrives pas assez tard, assez tôt, ben là, tu dis « Hey, je suis content de te voir, je m'en allais. » Fait que là, c'est ça, faut que j'apprenne à être plus à l'heure. Sinon, dans le fond, juste mini-tour, rapido, qu'est-ce qui s'en vient à soir? La cuisine, Morgnale et ses amis.
2: Yes.
0: Demain soir, André, M.I.M. All Night à la cuisine. La Perle Noire et
2: Coton
0: au Salon Rouge.
2: Au Salon Rouge,
0: demain soir. Puis Off Limits, c'est samedi, ça.
2: Ouais, samedi au Midnight Blue.
0: Yeah! Fait que, amateurs de danse et de musique, soyez avisés que vous aurez de la place pour danser. Alors, merci Lucky, merci Mathieu d'être là. Puis on finit ce petit set-là, il nous reste un gros 5 minutes.
2: Yes!
0: Fait que merci à tous les auditeurs. Fait que pour trouver le balado sur le site de la station sequoiafm.org, visitez la page Insta de l'émission et écrivez-moi si vous avez des questions. Bonne soirée!
2: Bonne soirée à tous!
0: Même heure, même place, la semaine prochaine. Yeah! Merci d'être là!

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6: Vendredi 26 juin 2026, il est présentement 7h28. Bon vendredi à tous, bienvenue dans Nouvelle Air. Mon nom est Mathieu Dugal. Comme à l'habitude, ce matin, j'ai la grâce inouïe d'avoir à mes côtés deux femmes d'exception qui illuminent et qui élèvent tout ce qu'elles touchent. La talentueuse Raphaël Champagne aux informations. Bon matin, Raph.
7: Bon matin. Hey, à chaque matin, t'exagères.
6: C'est fou,
7: encore
6: hein?
7: Plus, il en rajoute, la tête me passera plus dans le corps.
6: D'ici la fin de la saison, vous allez être des déesses.
7: Mon Dieu.
6: Et la rayonnante et indispensable Marie-Christine Labadie, elle a mis en ondes ce matin. Bonjour, MC.
8: Allô, Mathieu. Je pense que tu devrais animer tous les matins.
6: Oui,
8: pour,
6: hein?
8: Tu sais,
6: vous snapper à
8: oui,
6: chaque fois.
8: Oui, exactement.
6: Ça serait parfait. Ben écoute, je prends le challenge. Peut-être la dernière semaine, on fera ça. Le vendredi, c'est toujours ma journée préférée, moi, de la semaine, parce qu'on dirait que tout peut arriver un vendredi soir. C'est comme s'il y avait un petit peu de magie dans l'air. En tout cas, moi, je vous souhaite d'avoir un maudit beau vendredi soir de prévu et pour finir cette belle semaine-là. Si la température nous le permet, nous, on serait du côté du Stade Canac ce soir pour la game des Capitales.
7: Oh yes.
6: Pour assister à la soirée rock. Mais j'ai quand même le goût de vous jaser un peu ce matin. Fait que, qu'est-ce que vous avez de prévu en fin de semaine, les filles?
7: Moi, je monte au chalet ce soir. Donc, après notre épopée au Stade Canac avec Youpi. Et puis oui.
8: Non, ça va être plus Capi.
7: Ah, c'est qui
8: oui.
7: Youpi?
8: Youpi, c'est
6: l'ancienne mascotte des expos.
8: Des expos et la nouvelle mascotte des Canadiens. Ben, nouvelle mascotte,
6: ben ouais,
8: ça fait des années.
7: Alors, mais ça
8: là,
7: serait
8: mais...
7: fun si Youpi était là aussi.
8: Oui, ça,
6: ben
8: serait,
6: oui, ça
8: fun,
6: serait fun,
8: effectivement.
6: Je pense qu'on l'appelle, on le fait venir.
7: Ben, ouais. C'est ça, pas compliqué. Ben, puis après ça, moi, je prends la route vers Saint-Joseph de Coleraine. On s'en va au chalet. Donc, je vais rejoindre ma famille là-bas.
6: Très cool.
8: Avec Fiston, baseball pour lui en fin de semaine. Après ça, il va sûrement vouloir jouer au baseball, mais l'affaire, c'est que maman est moins bonne que papa pour lancer la balle. Fait que, mais bon, je me pratique moi aussi. Puis sinon, tout dépendant de la météo, ça sera soit à l'extérieur ou peut-être un petit jeux à l'intérieur. Là, on va voir. Là, nous, on est vraiment comme dans le moment, on fait ce qui nous tente quand ça nous tente.
6: Ouais,
8: ouais, c'est ça. On planifie pas de temps. Là,
6: mais c'est important, ça. Comme ça, on est... Tu sais, on peut pas être déçu si on n'a pas de plan.
8: Non.
6: Puis on y va avec le flow. Aujourd'hui, ça te prend de faire ça, on fait ça.
8: Sans être déçu, tu sais, moi, j'ai pas le goût de prévoir 250 millions d'activités puis m'obstiner avec mon enfant qui ne veut pas faire l'activité que j'ai choisie. Fait que des fois, je vais lui proposer, OK, là, est-ce que tu vas aller au parc, à la piscine ou faire de la pâte à modeler? Je donne des petits choix, puis il choisit. Puis là, des fois, il me dit non, je veux pas faire de la pâte à modeler dans la piscine. Là, j'explique que c'était pas ça le choix, mais c'est ça.
6: Mais j'ai vu quelque chose qui pourrait peut-être t'intéresser là-dessus. Je niaisais avec mes chums parce que tu sais, comme je vous dis, ça fait plusieurs fois que je vous dis que moi, j'aime ça jouer aux cartes avec mes chums. Mais on a vu chez Walmart, c'est comme un petit truc gonflable pour jouer aux cartes dans la piscine. Fait que peut-être que tu pourrais faire de la pâte à modeler dans
8: la
6: piscine.
8: Ouais, l'affaire, c'est que c'est la piscine municipale. Fait que je sais pas si.
6: OK, d'accord.
8: Mais en même temps, tu sais, pourquoi pas?
6: Ben oui, pourquoi pas?
7: Peut-être qu'on aurait... Moi, j'ai travaillé longtemps dans une piscine municipale. Les clients avaient le droit de faire ce qu'ils voulaient dans la piscine.
6: Ben oui, une table flotteur. Là, ça
7: ben, tant que c'est sécuritaire, il ne devrait pas avoir de problème.
8: OK, bon, ben on va essayer ça.
6: Un peu plus tard dans l'émission, on va recevoir Jay Dion, directeur de production, qui viendra nous discuter avec nous de sa nouvelle production « Tu charges combien? » qui est un théâtre documentaire sur l'industrie du sexe présenté à la Charpente des Fauves le 28 juin à 20h. Puis vous, comment ça se passe votre vendredi? Avez-vous des gros plans pour la fin de semaine? Vous pouvez nous écrire au nouvelaire@commercialckiafm.org ou nous rejoindre par téléphone au 418-529-9026, poste 9. Raph, qu'est-ce qui se passe dans l'actualité ce matin?
7: Au Québec, plus de 2000 personnes profitent d'un partenariat entre propriétaires privés et organismes communautaires pour contrer l'itinérance. Plein Milieu contribue à ce programme en jumelant des propriétaires avec des personnes qui souhaitent quitter la rue dans le cadre de la stabilité résidentielle avec accompagnement. Un appel d'intérêt à portée internationale pour le projet de troisième lien à l'Est entre Québec et Lévis a été lancé hier jeudi. Les entreprises ont jusqu'au 10 août pour manifester leur intérêt. Le chef de l'opposition à l'Hôtel de Ville de Québec, Stéphane Lachance, dénonce les propos du maire Bruno Marchand, selon lesquels dévoiler les coûts d'un projet dès le départ serait une erreur qu'on ne devrait pas faire. Et puis finalement, le Sail Challenge Québec est de retour cette fin de semaine. Après deux éditions marquées par des plaintes liées au bruit et à la circulation, les organisateurs assurent avoir apporté plusieurs correctifs.
6: Aujourd'hui à la météo, ben la bonne nouvelle, c'est que votre char va être propre aujourd'hui. Puis si vous avez soif, vous pouvez juste lever la tête pour ouvrir la bouche parce qu'il pleut anti-pêché. C'est actuellement 15 degrés sur Québec avec de la pluie et des risques d'orage cet après-midi. Et c'est possiblement le même scénario pour demain. La pluie devrait continuer jusqu'à tard cette nuit avec un minimum de 12 degrés. Ensuite, pour le week-end, ben ça change à toutes les heures. Hein. T'sais, je regardais AccuWeather l'heure en heure, puis c'est pas tout à fait clair encore. Tantôt des nuages, tantôt de la pluie, mais on annonce moins d'un millimètre de pluie pour samedi, donc il n'y a pas de quoi s'inquiéter. Ça serait un maximum de 24, possiblement 27 avec l'humidex. Moi, j'aimerais bien ça, pouvoir en profiter pour me baigner. Peut-être pas de pâte à modeler, mais on verra qu'est-ce qu'on peut faire. Et pour dimanche, les nuages devraient se disperser aux alentours de midi pour laisser une belle journée ensoleillée, mais ça pourrait se gâcher plutôt en fin d'après-midi, maximum 24. Il y a un homme sage qui nous a dit un jour que quand on annonce la météo à radio, on a 50% des chances de se tromper. Alors, prenez-en, laissez-en une partie au destin. On ne sait jamais, peut-être que finalement, on devrait avoir des températures d'été. En fin de semaine, qui sait?

0: pense que c'est de ma faute la pluie aujourd'hui parce que j'ai préparé une émission spéciale sur le soleil. Puis là, il pleut. En même temps, ça va nous rendre de bonne humeur, tu sais, à regarder à l'extérieur, entendre la musique ensoleillée. Ça devrait nous faire du bien. La semaine prochaine, je vais peut-être faire une thématique hiver. Fait que juste vous préparer au cas où. Le premier, la tape dans le dos aujourd'hui, ben je la donne justement à tous ceux qui travaillent dehors, mais surtout à ceux dont le métier devient complètement inutile quand il pleut. Je parle des sauveteurs à la piscine qui doivent être là quand même au cas où des gens viendraient faire des longueurs sous la pluie, mais on va se le dire, là, ils servent, mais pas, ils servent pas à grand chose, là. Mais Raphaël, t'as déjà été sauveteur.
1: Ouais.
0: J'imagine que surveiller une piscine quand il pleut, ça doit être un peu ennuyant.
1: Ben il y a un parasol, oui, c'est pour le soleil, mais également pour la pluie, ça fonctionne.
0: C'est ça, un parapluie, ça se transforme.
1: Ben ça se transforme en parapluie, mais je dirais que c'est assez impressionnant à quel point les gens viennent se baigner quand même.
0: Ah ouais.
1: Tant
0: hein?
1: qu'il n'y a pas de tonnerre, là, les gens, des vrais poissons, ça se baigne, ça n'a pas froid du tout, même si la piscine n'est pas si chaude. Non, je suis pas mal certaine que les sauveteurs aujourd'hui ont quand même du travail.
0: Bon, ben c'est pour vous cette tape dans le dos-là, et je vous offre un groupe acadien qui s'appelle Baie. Puis, c'est... C'est une chanson, en fait, qui parle justement de soleil, le soleil qui frappe. On peut l'écouter, là, les fenêtres baissées. C'est un groupe vraiment bon qui va vous donner envie, justement, là, de danser un petit peu, mais aussi de mettre dans votre playlist d'été. On écoute le soleil.

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1: 7h40 minutes sur les ondes de CKIA 88.3, la radio urbaine de Québec. Vous êtes toujours avec Raphaël, Marie-Christine et Mathieu dans Nouvelle Ère. C'est vendredi et quoi de plus satisfaisant un vendredi après-midi que de se mettre en mou le plus tôt possible.
2: Oh oui!
3: Mais c'est satisfaisant tous les jours pour moi.
1: Ah oui, non, mais on dirait que le mou du vendredi, il est comme une petite affaire de plus.
3: Tu sais, t'as pas ça, là, toi, mais je pense que Raphaël va me comprendre. Le bonheur d'enlever son soutien-gorge quand on arrive à la... Moi, c'est la première chose que j'enlève rendu chez nous. Ben, mes chaussures, mon soutien-gorge tout de suite après. Ouais.
2: Le bonheur ouais. de défaire sa couette, oui. sa toque ouais. aussi, puis retirer les vêtements sales de la journée serrée que t'as été humide. Ah oui. De, ah, en fait, ouais. se dévêtir au complet quand t'arrives chez vous le vendredi, puis t'es pas obligé de te rhabiller parce que tu restes chez vous, tu sais.
1: Ah, ben, ouais. tellement. Puis tu sais, moi, je sais pas pour vous autres, mais on dirait que depuis la pandémie, le linge mou a comme pris une plus grande partie importante de ma garde-robe, là. J'ai comme vraiment comme 80% de mou, puis comme 20% de...
3: De dur.
1: Aller dehors, là, c'est ça, de dur.
2: Tu vois, moi, j'ai développé le... Tu sais, du linge mou, en effet, le plus souvent possible, on ouais. va se le dire. Puis pendant la pandémie, puisqu'on était toujours en mou, ben des fois, on dirait que mon image de moi, je me disais, là, tu sais, il faudrait que je m'habille. Alors, j'ai commencé à m'acheter du linge mou, mais plus propre. Un linge oh, mou trompe-l'œil.
1: Ça, c'est hot.
2: Des pantalons comme chic, mais vraiment confortables, en mode jogging. Alors, tous mes vêtements mous, on dirait comme pas que j'étais en mou. Alors, ouais. je me sens bien et j'ai l'air
1: propre.
2: Bien aussi.
1: Du mou ouais, propre, du mou on propre. Aime ça.
2: Ouais. ouais. Je vous conseille.
1: Mais un peu comme vous autres, nous aussi, moi et ma blonde, quand on arrive à la maison, les pantalons leur volent, le chandail propre deviennent des chandails 2XL avec des oui. trous dedans. Les jeans deviennent des shorts ou des pantalons de coton ouaté. Ça fait comme dans les films où tu vois la trail de linge qui mène jusqu'à la chambre, mais nous autres, c'est juste pour 100%. Nous changer. c'est legit, là. Mais, puis non seulement c'est rendu notre linge par défaut, mais, en tout cas, moi, je sais pas vous, mais ma zone de pyjama a là énormément élargi oui. depuis la pandémie. T'sais, avant, pour moi, c'était comme impensable d'aller même faire des commissions sans des jeans ou un chandail propre ou, t'sais, dépendamment de la saison. Ouais, ouais. Là, des fois, mettons, l'hiver, ça passait un genre de pantalon de coton moitié avec un manteau.
2: Je pensais que tu disais dans ton garde-robe, mais non, c'est
1: non, le non. sortir secteur de dans... chez nous en mou.
2: Tu vas de plus en plus loin
1: ah, ouais.
3: en mais mou. Mais en mou ou en pyjama, il y a une différence entre le mou et ouais. le pyjama. Là.
1: Ben, moi, ce que je trouve le fun pour les gars, c'est que souvent, on peut être en mou puis bien paraître quand oui. même. T'sais, un beau pantalon de coton ouaté avec un beau t-shirt clean.
2: Ça fait cool.
1: Ça fait cool, ouais. mais t'es pareil en pyjama. Ouais. Puis j'aime ce que t'as amené tantôt parce que justement, c'est juste un peu avant l'été, il y avait des ventes aux Winners, puis j'ai ramassé comme deux paires de shorts, mais c'est des shorts molles. Tu sais, c'est des shorts comme de pyjama, mais qu'à l'œil, ça n'a pas l'air de des shorts de pyjama. Fait que j'ai une paire de shorts vertes puis une paire grise que je peux mettre avec pas mal n'importe quel t-shirt, puis je t'en pile.
2: Liberté.
1: C'est tellement le fun.
2: C'est la liberté.
3: Mais je pense qu'il y a ça aussi. Tu sais, en dehors d'être en mou, juste être confortable dans nos vêtements, tu sais, peu importe, là, c'est... Hey, c'est pour vrai, passer une journée dans des vêtements inconfortables, surtout pour les filles, j'ai l'impression, là, tu sais, des pantalons un petit peu trop serrés ou un chant, tu sais, que t'es ouais. toujours en train de remonter. Hey, pour vrai, là.
2: C'est lourd.
3: C'est vraiment lourd. Ouais. Soyons bien dans nos vêtements, ça peut être,
1: oui. tu sais,
3: propre et chic et peu importe, mais soyons bien.
2: Puis en plus, la mode aide à ça, je trouve, ces temps-ci.
1: Tellement.
2: Dans le.
1: Oui,
2: le,
1: ça s'en vient de plus en plus large.
2: Oui, c'est plus les jeans skinny comme on avait serré, non. serré. Non, il y a moyen d'être confortable. Si t'es pas confortable, j'ai envie de te dire que c'est un peu ton problème.
1: je sais pas, moi, si ça vient comme du détachement de la pandémie qui m'a mis comme un niveau de je m'en foutisme jamais atteint avant, là, du fait que je peux sortir en pyjama, ou c'est peut-être le fait que j'ai déménagé, ça arrive ça, dans sachant que personne me connaît là-bas. Je suis rendu que j'assume mes bas dans mes crocs. Fait que c'est juste pour te dire oh, à quel point
3: vois,
1: je m'en fous.
3: Moi, je serais plus t'assumes des crocs. Tu sais, déjà,
1: oui,
3: là,
1: oh non,
3: ouais, c'est ça.
1: Mais moi, les crocs, en plus, c'est vraiment c'est ma chaussure d'été. Là.
3: Ah
1: c'est,
3: ouais?
1: C'est, ouais, je fais des efforts pour vous en venant ici avec mes Jordan, mais normalement, c'est franchement, c'est des crocs à l'année. Là.
3: Tu sais que Crocs a été développé à Québec, hein? C'est une, oui,
1: non,
3: c'est une compagnie
2: super
3: de Québec.
1: Mais
2: ben,
1: je savais
3: ça a été acheté.
1: Anciennement, il y avait une boutique, genre, sur Saint-Jean.
3: C'est la première boutique de mémoire là, ouais. de Crocs. Ça a été faite par des Québécois, des gens de Québec. Ça a été racheté, là, ça leur appartient plus, mais les Crocs qu'on voit partout dans le monde, ça vient
1: ouais.
3: de Québec.
1: C'est donc bien cool.
3: Ouais.
2: C'est pas beau, des Crocs.
3: Ben non,
1: mais c'est, pas
3: mais c'est confortable.
1: Non, mais, c'est
2: y a
1: fait
2: des,
1: pour être pratique.
2: Mais il y a des versions moins chères parce que tu vois, dans la boutique Croc, là, gros, c'est ça, puis une paire de Jordan, même prix, là.
1: Ben
2: c'est
1: oui,
2: tellement
1: c'est rendu cher.
2: Cher.
1: C'est rendu cher, pis, mais c'est surtout, moi, ce que j'aime, c'est la facilité. Moi, je suis pas un gars de gogoun. Moi, avoir un G-string entre les, entre les orteils, ça m'intéresse vraiment pas.
2: Il y en a...
1: Mais c'est ça, tu sais. Fait que moi, rentrer là-dedans, puis en plus, je trouve ça le fun, il y a comme un mode 4x4. Tu peux mettre comme la ganse en arrière, puis t'es sûr de pas y perdre. Fait que tu peux courir avec ça, c'est fou.
3: Bon, fait que là, toi, tes crocs et bas, puis t'assumes ça pour sortir. Puis là, pyjama, c'est plus jogging ou c'est genre ça. Le pyjama carotté bleu et rouge?
1: Non, franchement. C'est comme je disais tantôt, c'est soit des shorts molles ou... Moi, c'est beaucoup des pantalons coton ouaté. Moi, le Costco, il est mon fournisseur principal de Puma. Là. Fait que, tu sais, au moins, ça a une petite notoriété quand je sors, j'ai moins de l'air tout croche. Mais oui, ma zone a énormément élargi. Puis, tu sais, ça s'est rendu que moi, la fin de semaine, mes commissions, si j'ai pas à m'habiller.
2: J'avoue qu'à Québec, mais moi, c'est les gens à Québec que je connais moins, mais il y a tellement de gens à Québec que les chances que tu croises quelqu'un, que ça soit gênant que tu croises si t'es pas arrangé, c'est moins pire. Mais moi, je viens de la Beauce et quand je vais en Beauce chez nous faire l'épicerie, je peux pas m'habiller, là. Tout le monde est là.
1: Toi, tu connais tout le monde.
2: Ma famille, mes cousins, mes amis, mon ex. Non, mais tu sais, genre, tout le monde est dans ce coin-là, je peux pas, là.
3: Oui, mais on s'en fout. Non, on s'en fout pas. Je veux dire, je m'en viens faire mon épicerie, je t'habille en mou, là. Je suis désolée de vous offusquer d'être...
2: Non, mais être habillé en mou, c'est une chose, mais moi, c'est parce que si je t'habille en mou, tout suit, là. Mes cheveux sont probablement sales et laids. Probablement, j'ai le look moelleux. Là.
3: Mon Dieu, on se met de la pression.
2: Moi, mais je pense que c'est aussi... c'est pas nécessairement de la pression. Je suis pas en train de mourir là, si je vais à l'épicerie en Beauce puis je peux arranger. Mais ça se peut que j'aie ma petite lunette de soleil.
3: Ah, OK. Ouais. C'est bon.
2: C'est plus ça que je veux dire.
1: on essaie de passer incognito.
2: Oui, comme vous... si on me reconnaissait pas.
1: C'est ça. Puis vous, comment ça se passe dans votre vie? C'est quoi votre relation avec le mou? Écrivez-nous au nouvel air à commercial ckifm.org. Arrêtez de me faire rire. Et ou par téléphone au 418-529-9026. Poste 9, puis dites-nous jusqu'où se rend votre zone de mou.
3: Mais c'est parce que ça pourrait aller n'importe où. Ça pourrait aller avec la nourriture, avec les vêtements, avec les chaussures.
2: C'est quoi que t'as dit avant? votre mou?
1: Oui.
2: Votre relation avec le mou.
3: Votre relation avec le mou.
2: C'est une drôle de phrase.
1: Ben non. Toi, t'es une drôle de phrase.
2: Ah, oh, mais je dis souvent. OK.
1: Marie-Christine, en musique, qu'est-ce qu'on
3: écoute? En musique, ben, on est toujours dans notre thématique
2: dans le mou,
3: soleil.
2: Non,
3: ben oui, ça donne envie d'être en mou. Je trouve que les meilleures chansons d'été, ça parle pas toujours de vacances. Ça réussit. Les chansons d'été réussissent souvent juste à nous faire ralentir un peu, à nous faire apprécier le temps. Puis les deux prochaines chansons que je vous présente, c'est un bel exemple de ça. D'abord, Bleu Soleil et Louisa avec Soleil Bleu. Hein, pourquoi pas un soleil bleu? On sait que le soleil n'est pas jaune pour vrai, il est blanc en fait. Mm-hmm. Donc, mais je pense qu'il est jaune juste pour qu'on puisse le colorier parce que sinon, blanc sur blanc, ça ne marcherait pas. Bref, puis Adèle Castillon qui prend le relais avec Un été avec toi. Tout ça sur les ondes de CKIA 88.3.

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1: Hey, vous l'écoutez en tabarouette, Nouvelle Ère. Jusqu'à 9h, vous êtes avec Mathieu, Marie-Christine et Raphaël. On est un peu fous ce matin. Hein? C'est dans l'air. Je vous l'avais dit qu'il y avait quelque chose de magique le vendredi qui se passait. Les filles, parlant de toune, avez-vous déjà eu la chair de poule sur une toune?
2: Ah, tout le temps.
1: Tout le temps?
2: Ben, oui, hein? Non, je dis tout le temps non, mais... ouais, moi ça m'arrive. Hey, c'est une belle sensation
1: tellement.
2: Pour vrai. Moi, ouais.
1: Le poil te dresse, puis tu sais pas trop pourquoi. Des fois, ça n'a pas rapport. C'est même pas nécessairement des genres de tunes que t'aimes. Mais là, il y a de quoi qui te pogne en dedans. Là, ça dans le nuque, dans les bras, tu le sens partout.
2: Souvent, c'est la voix, tu sais. C'est pas tant la chanson que la voix.
3: Les paroles qui résonnent. Quand t'es sensible à la musique, c'est. Ah oui. Non, ça arrive souvent.
1: Moi, hier, justement, j'aime ça. Être sur mon téléphone, à la grande surprise de tous. Et je regardais des vidéos, puis je suis tombé justement sur une chanson. Puis c'est un gars, un auteur-compositeur-interprète américain. Puis il commence, là, puis c'est un petit jeune, là, il doit avoir début vingtaine. Mais il est tellement bon à guitare. Puis malheureusement, j'ai pas son nom dans ma référence, mais je vous le trouverai pour une prochaine fois. Puis c'est ça. Puis j'écoutais sa toune, puis j'ai eu les pires frissons. Là, puis je me suis demandé hier, pourquoi ça arrive? Puis c'est quoi un frisson musical? Mais les scientifiques, justement, c'est eux, ils appellent ça le frisson. Et pourquoi, même des fois, ça arrive avec quelque chose, une chanson qu'on n'a jamais entendue de notre vie? Fait que, attachez vos trucs, parce que la réponse, c'est votre cerveau. Puis c'est là que ça devient vraiment trippant. Il y a des chercheurs de l'Institut neurologique à Montréal, à McGill, qui ont découvert que quand tu écoutes de la musique qui nous touche, le cerveau libère de la dopamine. On sait tous, la dopamine, c'est le produit chimique du plaisir, c'est la sensation qu'on sécrète dans notre cerveau quand on aime quelque chose. C'est la même chose qui s'active quand vous mangez une poutine parfaite à 2h du matin, pardon, ou que vous tombez en amour. La musique elle joue dans les mêmes ligues. Votre cerveau, il fait pas la différence entre « Oh my God, cette tune-là est bonne » puis « Oh my God, cette poutine-là est excellente ». Mais c'est vraiment la même chose qui se passe dans votre cerveau à ce moment-là. Votre corps frissonne avant vous, il vous devance. Il est tellement excité qu'il attend même pas. C'est comme si quelqu'un rit avant que la joke soit finie. Puis votre cerveau, c'est ça qu'il fait. Dans le fond, ils ont mesuré que pendant le pic du frisson, le rythme cardiaque s'accélère, la respiration change, puis la température de votre corps baisse un peu. Puis les frissons, habituellement, c'est comme un système de défense de votre corps pour essayer de vous réchauffer. Fait que c'est vraiment le neurologique qui affecte le corps, qui baisse la température, qui fait que t'as un frisson. Et on vit toute la musique avec notre corps. Puis c'est ça que j'ai découvert hier. C'est pas juste les oreilles, pas dans le cerveau. Tu le vis avec tout ton corps au complet. Juste pour une toune. Quand même fou. Il y a un neurologue du nom de Thibaut Chabin et son équipe de l'Université de Bourgogne en Franche-Comté, en France, bien sûr. Ils ont identifié 3 zones qui travaillent ensemble pour créer le frisson. Il y a le cortex orbifrontal qui gère les émotions, l'air motrice supplémentaire pour le mouvement et le lobe temporel droit pour le son.
2: Temporal,
1: merci. J'ai dit temporaire.
2: Temporel, okay, mais c'est plus temporal, ouais.
1: J'étais comme, ben temporaire, là. Non, temporal, merci, voix de Dieu. Donc, même avec la nouvelle musique, le lien, c'est que l'étude de McGill montre qu'il y a 2 circuits cérébraux distincts qui sont en jeu. Il y a un lien entre la prédiction et le système cognitif et un autre lié aux émotions, ce qui correspond exactement à la tension et la résolution qu'on ressent dans la musique. Donc, ça peut être déclenché soit par une montée de volume dans la chanson, une voix qui atteint une certaine note, ou même, mettons, des instruments qui vont faire un accord comme plus fort, puis ça va venir te chercher. Fait qu'en gros, votre cerveau, il essaie tout le temps de deviner ce qui s'en vient dans une chanson. Puis c'est pour ça que des fois, on pogne comme des frissons à un moment pas rapport dans une chanson, parce qu'on dirait qu'il anticipe ce qui s'en vient.
3: Oh.
1: Puis non, je trouvais ça vraiment intéressant. Puis c'est pour ça que je voulais vous le partager ce matin, parce que j'étais comme, c'est sûr qu'il y a une raison derrière tout ça. Puis tout ça se passe dans le cerveau.
3: Mais c'est l'art, hein?
1: C'est l'art.
2: Puis c'est drôle, ça m'est arrivé il y a peut-être 2 semaines, une chanson que j'ai écouté pour la première fois, j'ai eu la chair de poule, je l'ai réécouté une deuxième fois, ça m'a pris 5 écoutes avant de ne plus avoir la chair de poule. Fait que je suis contente de savoir que je ne suis pas folle, c'est mon cerveau qui...
3: Mais on est sensible à la musique.
1: Vraiment.
3: vraiment, on est sensible à la musique, on est des personnes qui aiment la nourriture. On se rejoint vraiment sur plusieurs aspects, mais surtout par rapport à la sensibilité de la musique. Surtout vous deux, je trouve, là, ouais. Moi aussi. Mais moi, je trouve que j'apprécie moins un petit peu la musique que vous, mais okay. Ça vient quand même, ça résonne beaucoup chez moi, les chansons.
1: Ben oui.
3: Là.
1: Puis toi, t'as beaucoup des souvenirs comme intéressants aussi avec tes, mettons, les tunes que t'aimes ou des choses comme ça. Tu sais, quand tu nous présentais souvent de la musique, c'était souvent lié à quelque chose,
3: oui,
1: dans ta
3: toujours.
1: Vie. Fait que, tu sais, c'est pas. Peut-être que tu tripes moins sur la musique en général, mais pour toi, c'est peut-être plus personnel et motif, tu sais.
3: Quand j'étais jeune, tranche de vie, je ne comprenais pas les paroles d'aucune chanson, si c'était en anglais, admettons. Mais si c'était des chansons tristes, je pleurais. Même si je comprenais
2: parce
3: pas.
2: Que la musique.
3: Oui, j'entendais l'air, mettons du jazz, je trouvais que c'était triste, puis là, je pleurais, puis c'était drôle, c'est cute, là.
1: Puis moi, j'entends les gens qui me posent la question, ouais, mais moi, mettons, j'ai jamais de frissons, je suis-tu normal?
2: Oui,
1: ben oui,
2: non.
1: T'es normal. Ah. Mais il y a seulement un tiers de la population qui aurait pas de frissons, comme déclenché par de la musique ou quelque chose dans, mettons, une bande sonore de film.
2: Ça doit être ceux qui ont le profil sucré.
1: Peut-être. Parce que les salés, on le sait hier, hein, pour ceux qui ont suivi l'émission, les salés, on a une petite team un petit peu plus spéciale. Puis, pour ceux qui en ont, ben, le chercheur Matthew Sachs de Harvard pense que c'est lié à une meilleure cognitivité entre le cortex auditif puis les zones émotionnelles du cerveau. Et si on ne sait pas encore, ben, c'est inné ou ça se développe avec le temps. Donc, c'est possible que les gens qui en ont pas puissent en avoir éventuellement dans leur vie, mais c'est pas encore prouvé que ça peut se développer. Il y a une étude aussi de Mitchell Culver et Amani El Aliani, hein, je l'ai dit comme faux,
3: yeah.
1: Je l'ai pratiqué un matin, et qui a fait écouter de la musique à 100 étudiants en mesurant la réponse physiologique, et les gens qui frissonnent le plus sont ceux qui scorent les plus hauts traits d'ouverture à l'expérience. Donc, ils ont plus d'imagination, curiosité, sensibilité, réceptivité aux émotions. Madame Marie-Christine Labadie est un excellent exemple ici. Donc, si jamais vous braillez dans votre char sur l'autoroute sans savoir pourquoi, ben félicitations. Vous êtes curieux, vous êtes ouvert, puis vous êtes vivant au nom de la science.
2: Oh, mais...
3: C'est beau!
2: Hein?
3: Oui! C'est vraiment beau.
2: Ouais.
1: Voilà. Donc, nous, on fait une pause.
2: On fait une pause.
1: Au Québec, il y a plus de 2000 personnes qui bénéficient d'un partenariat entre les propriétaires privés et organismes communautaires pour lutter contre l'itinérance. Plein Milieu y participe en jumelant des propriétaires avec des personnes souhaitant quitter la rue grâce au programme fédéral de stabilité résidentielle avec accompagnement. Raphaël nous donne tous les détails après la pause.
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1: Trois minutes à Nouvelle-Ère avec Mathieu, Marie-Christine et Raphaël, et on fait le tour de l'actualité avec Raphaël.
3: Un appel d'intérêt à portée internationale pour le projet du troisième lien à l'est entre Québec et Lévis a été lancé jeudi hier. Les entreprises ont jusqu'au 10 août pour manifester leur intérêt. Le ministère des Transports souhaite connaître l'intérêt et l'expertise d'entreprises capables de construire, financer et éventuellement exploiter cette future infrastructure. Les détails sur le tracé, les coûts et l'échéancier ne seront toutefois dévoilés qu'au printemps 2027, après les prochaines élections. Le gouvernement affirme que cette démarche démarche permettra de mieux définir le projet avec l'aide du secteur privé. De son côté, le Parti québécois dénonce une annonce sans données concrètes et accuse le gouvernement de repousser encore les décisions. Au Québec, plus de 2000 personnes profitent d'un partenariat entre propriétaires privés et organismes communautaires pour contrer l'itinérance. Plein Milieu contribue à ce programme en jumelant des propriétaires avec des personnes qui souhaitent quitter la rue dans le cadre du programme fédéral de stabilité résidentielle avec accompagnement. Depuis 5 ans, l'organisme a aidé une quarantaine de personnes à se trouver un logement. Parmi elles, Martin Leboeuf qui a obtenu son premier appartement après 15 ans d'itinérance. Au-delà d'un toit, les participants reçoivent un accompagnement pour gérer leur budget, faire l'épicerie et s'adapter à la vie en logement. Selon Plein Milieu, l'objectif n'est pas seulement d'intégrer les personnes en logement, mais surtout de les aider à le conserver à long terme. L'organisme estime que ce type de partenariat avec des propriétaires permet d'offrir des résultats rapides et concrets pour lutter contre l'itinérance. Le chef de l'opposition à l'Hôtel de Ville, Stéphane Lachance, dénonce les propos du maire Bruno Marchand, selon lesquels dévoiler les coûts d'un projet dès le départ serait une erreur qu'on ne devrait pas faire. Stéphane Lachance estime que cette déclaration est aberrante et accuse le maire de préparer les citoyens à d'éventuels dépassements de coûts, notamment dans le dossier du tramway. Il affirme que l'administration Marchand demande un chèque en blanc à la population. Le chef de Respect citoyen cite aussi l'exemple de la future patinoire réfrigérée du parc de Duberger, dont les coûts sont passés de 11 à 13 millions de dollars. Il remet en question la capacité de l'administration Marchand à réaliser ses projets au meilleur coût. Et puis finalement, le Sail Challenge Québec est de retour cette fin de semaine. Après 2 éditions marquées par des plaintes liées au bruit et à la circulation, les organisateurs assurent avoir apporté plusieurs correctifs. Le Conseil du quartier du Vieux-Québec affirme que l'organisation a revu son approche, notamment en réduisant les nuisances sonores et en retardant certaines activités du samedi. Des discussions ont aussi eu lieu avec plusieurs partenaires afin de mieux encadrer l'événement. Plus de 2100 athlètes sont attendus jusqu'à dimanche. Les compétitions se dérouleront notamment au Bas-Saint-Louis, sur l'autoroute Dufresne-Montmorency et près de la rivière Saint-Charles.
1: À la météo, la bonne nouvelle, c'est que vous n'aurez pas besoin d'arroser vos plantes aujourd'hui. D'après moi, ils n'auront pas très soif. C'est actuellement 16 degrés sur Québec avec de la pluie et des risques d'orage cet après-midi. La pluie devrait continuer jusqu'à tard cette nuit avec un minimum de 12 degrés. Pour samedi, c'est changeant, mais présentement, on annonce un maximum de 24 et possiblement 27 avec l'humidex. Il y aurait une possibilité de précipitation, mais seulement peut-être 1 mm. On vous laisse au parfum dans les prochaines minutes. Mais pour dimanche, les nuages devraient se disperser aux alentours de midi pour laisser une super belle journée. Donc, si vous avez des choses à faire à l'extérieur, ça sera dimanche. Dans quelques minutes, on pourra s'entretenir avec notre invité du jour et ils seront ici avec nous là, juste au retour de la pause. Donc, mais juste avant,

0: notre spécial sous le soleil, sous la pluie aujourd'hui. Pour le deuxième café, je vous propose Claudel, qu'on entend quelquefois sur nos ondes, qui d'ailleurs a pris une chanson de Jean Leloup, I Lost My Baby, mais là, ça va être Les cœurs sur la plage, une chanson qui a un petit côté insouciant, là, comme si tout pouvait se passer quelque part entre le coucher et entre le lever et le coucher du soleil plutôt. Puis en plus, une chanson qui nous donne envie de danser. Et elle sera suivie par une chanson de Genova, Bonjour Soleil. Tu sais quoi dire de plus que Bonjour Soleil?
1: Ben
0: on en aurait besoin aujourd'hui.

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1: 8h40, voyons, 8h14 minutes 52, 53 secondes, ça continue à monter. Vous êtes dans Nouvelle Ère avec Mathieu, Marie-Christine et Raphaël. Et nos invités tant attendus qu'on vous a présentés en début d'émission sont avec nous et c'est Raphaël qui s'occupe de les interviewer.
2: Ce dimanche 28 juin à 20h, la Charpente des Fauves accueillera la première représentation du projet « Tu charges combien ?». C'est une création de théâtre documentaire multidisciplinaire qui s'intéresse à l'industrie du sexe à travers les témoignages de personnes qui l'ont vécu. Pour nous en parler aujourd'hui, nous recevons Jay Dion, directeur de production du projet, et Gab Sanson-Premier également. Vous êtes ensemble là-dedans, dans ce projet-là.
3: Oui, tout à fait. C'est vraiment un plaisir de venir vous voir ce matin. Dans le fond, tu cherches combien ça prend racine dans une exposition qui a eu lieu l'année dernière au Théâtre Périscope qui s'appelait « Force de vivre », qui était aussi ancrée dans les témoignages de survivants de la prostitution, mais également de travail du sexe, de clients. Donc, à partir de là, on a eu envie de faire vivre ces témoignages-là vraiment à travers le théâtre. Donc, moi, Jay, j'ai vécu la prostitution à Québec pendant 6 ans. Donc, c'est un milieu que je connais quand même un petit peu. Puis, on est allé voir 2 organismes communautaires qui travaillent avec les personnes dans l'industrie du sexe, dans le fond, soit la Maison de Marthe et le Projet Lune à Québec. Puis, on a la chance d'avoir une équipe d'artistes vraiment, vraiment hot, là, dont Gab fait partie, d'ailleurs.
4: Oui. Ben justement, ce qu'il faut savoir, puis qui est une belle chose dans tout ça, c'est que, tu sais, Projet Lune, avec qui on travaille, puis la Maison de Marthe, sont sur le spectre, mettons, du rapport au milieu du travail du sexe, j'oserais dire diamétralement opposé, tu sais. Mais étant donné qu'on est dans une approche documentaire, il y a comme une place où on est capable de fédérer les deux organismes ensemble quand même. Mmh. Ce qui fait que la proposition théâtrale qu'on a essaye de pas avoir une proposition dans la division, mais plus dans le rassemblement autour de ce sujet-là pour faire un réel portrait documentaire de ce qu'il y en est du réseau de prostitution à Québec. Parce qu'il y en a eu des spectacles de théâtre à Québec qui en ont parlé auparavant de ça, mais ces spectacles-là se sont concentrés sur une représentation de ce qu'il en était plutôt que dans un aspect réellement documentaire pour juste qu'on comprenne comment ça se passe. Parce que quand on vit dans la vie de tous les jours, si on n'est pas client, si on ne travaille pas directement dedans, si on n'est pas intervenant, intervenante dans le milieu, si on n'est pas policier, policière sur les unités d'intervention, on ne le saura pas comment ça se passe pour vrai. Mais pourtant, ce milieu-là est un milieu qui en dit beaucoup sur la société en général, puisqu'elle est basée sur des rapports au genre comme on a dans la vie de tous les jours aussi, là, tu sais, parce que généralement, c'est des femmes qui offrent des services sexuels pour des hommes, puis juste cette dynamique-là est vraiment particulière, puis il y a quelque chose de justement hyper foisonnant au sens artistique, mais aussi hyper humain, parce que c'est une expérience complètement humaine aussi.
2: Puis vous avez rencontré, comme vous venez de mentionner, plusieurs personnes ayant vécu des réalités différentes dans l'industrie du sexe. Comment s'est déroulée cette démarche-là?
3: En fait, on est allé voir Gabrielle, pas Gabrielle Sanson premier, non. Mais une autre Gabrielle qui travaille en recherche. Donc, elle est allée chercher des données, des statistiques, des rapports de recherche, mais elle a aussi créé des guides d'entrevue, en fait. Donc, on est allé avec les mêmes guides d'entrevue pour aller rencontrer des femmes, soit qui nous ont été référées par la Maison Marthe, des femmes que moi, j'avais connues dans l'industrie, des jeunes à Sphère à Montréal qui ont vécu la prostitution en étant mineurs. On est allé voir, justement, des travailleurs du sexe associés avec Projet Lune. Donc, on a essayé vraiment d'aller voir différents points de vue. On a essayé de contacter des clients aussi. Ça a été plus difficile d'aller trouver des hommes qui étaient willing de venir nous parler. Mais on est en démarche pour élargir encore la portée, en fait, qu'on veut aller chercher. Oui. Puis c'est vraiment basé, justement, comme Gabrielle la disait, sur du documentaire. Donc, on va chercher les informations, mais on vient appuyer, faire le lien entre qu'est-ce que les recherches disent et qu'est-ce que les gens qui le vivent constatent aussi.
2: Puis, comment vous intégrez ces témoignages-là dans la pièce? Est-ce qu'il y a des gens sur place?
4: Ben c'est ça, c'est qu'on apporte les témoignages dans une approche qui, bon, jongle un peu avec le rapport documentaire. Là, il y a 2 projets de théâtre documentaire qui sont faits, disons, à Québec, qui ont

0: tourné au Québec, qui ont tourné beaucoup, qui est Ron Delay puis J'aime Hydro, qui serait le plus connu, là. Puis dans ces spectacles documentaires-là, il y a une seule personne sur scène qui joue ou interagit avec différents personnages de manière documentaire, ce qui fait qu'on reproduit les entrevues qui se sont passées directement sur scène. Ça, c'est l'approche, mettons, documentaire classique dans la forme. Mais étant donné que la forme documentaire n'est pas poussée à son plein potentiel en ce moment en théâtre, il y a d'autres manières de l'apporter aussi. Fait que là, on est comme dans une juxtaposition d'enregistrement de témoignages, de travail, quand nous, on travaillait autour de la table, tu sais, pour élaborer ce projet-là. Puis après ça, comment que les témoignages en tant que tels des, mettons, travailleuses du sexe surtout sont mis en scène, c'est qu'il faut comme anonymiser leur témoignage, parce qu'il y a comme une notion légale et de danger pour ces personnes-là potentiellement, parce que ça parle de d'autres personnes aussi, là, parce que leur interaction au sein de ce milieu-là se sont pas faites tout seules de leur bord, là. Il y a d'autres personnes impliquées. Fait qu'il faut comme anonymiser ça. Fait qu'on prend les témoignages, puis on les juxtapose avec d'autres moments de témoignages aussi, ce qui fait qu'on crée comme une histoire avec des personnages qui n'existent pas, mais des personnages qui existent pour vrai aussi un peu en même temps. Fait que ça permet de raconter exactement comment ça se passe sans être en train de reproduire la vie exacte de quelqu'un aussi. Puis, il faut se rappeler aussi que ce projet de théâtre-là, c'est aussi... on veut apporter des représentations qui sont sensoriellement adaptées, ce qui veut dire qu'une personne qui fait partie du travail du sexe, qui vient voir ce spectacle-là, doit pas avoir l'impression qu'elle choisit volontairement de se mettre dans une position traumatisante en venant voir la représentation. Fait qu'il y a mille et un moyens qui sont déployés, dont garder les lumières de la salle tout le temps un peu allumées, de faire en station qu'il n'y ait jamais de bruit sourd, trop fort, trop intense, qu'il n'y ait pas de violence physique qui soit représentée directement sur scène. Puis tout ça, ça aide à ce que des personnes de ce milieu-là viennent assister à des représentations de théâtre qui en parlent, parce que généralement, on ne va pas oser voir des spectacles. Je pense même toi, Jay, c'est arrivé de ne pas vouloir aller voir des shows qui en parlaient parce qu'il y avait quelque chose là-dedans qui
1: absolument
0: te ramenait.
1: Ouais, absolument. Puis même, tu sais, Gab, t'es une artiste, tu fais des shows, puis quand je viens à tes shows, je me mets des coquilles anti bruit, parce que les bruits forts, ça me trigger, ça me fait pas bien sentir. Le fait d'être dans un espace noir fermé avec des personnes que je peux pas sortir, ça me ramène dans mes traumas. Fait qu'on avait vraiment ce souci-là que ce soit inclusif pour les personnes du milieu qui ont peut-être un vécu un peu plus rock'n'roll, qui ont peut-être plus d'appréhension à aller voir du théâtre. Puis souvent, on est allé d'ailleurs à la Maison Marthe avec une des interprètes, Eva, puis on s'est rendu compte que les survivantes de la Maison Marthe ne connaissaient pas du tout le théâtre. C'est pas un milieu qui est nécessairement accessible quand on navigue dans cet univers-là, donc on voulait vraiment que ça soit justement que tout le monde soit les bienvenus, là.
2: Toujours avec nous en studio, Jay Dionne et Gabriel Sanson-Premier à la direction de la production du projet de théâtre documentaire multidisciplinaire « Tu cherches combien? ». Vous précisez que le spectacle ne s'inscrit ni dans une position dans une posture abolitionniste, ni dans une position favorable à la prostitution. Sur quoi souhaitez-vous plutôt amener le public à réfléchir?
1: Je pense que c'est vraiment plus par rapport à qu'est-ce qui amène les gens à aller dans l'industrie, que ce soit des hommes clients ou que ce soit des femmes, ou ça peut être d'autres genres que des femmes, là. Mais tu sais, qu'est-ce qui amène les gens à aller dans l'industrie? C'est vraiment plus là qu'on veut aller, c'est qu'est-ce qui va amener quelqu'un à dire « Ah, je me collerai une escorte à soir » parce que souvent, quand moi, je l'ai vécu, puis c'est pas, je me cite, mais c'est pas seulement moi. Tu sais, c'est quelque chose qu'on retrouve dans les témoignages. Ça peut être les hommes se sentent seuls, les hommes se sentent, que ce soit avec des handicaps physiques. Il y a comme une barrière qui se fait à ce niveau-là. Donc, on veut aller questionner ces barrières-là. Puis de la même façon, on veut aller voir qu'est-ce qui se passe chez une majorité de femmes pour dire, je veux offrir des services sexuels, ou qui se ramassent contraintes d'offrir des services sexuels contre leur gré. Donc, on vient vraiment questionner le pourquoi la société est comme elle est, plutôt que de questionner pourquoi les personnes entrent dans l'industrie. Fait que, tu sais, le focus n'est vraiment pas à la même place. C'est vraiment pas pour juger, ou c'est vraiment pas pour pointer du doigt qu'est-ce qui est bien, qu'est-ce qui est mal. On n'est pas dans ce mindset-là. Puis c'est ça qui est vraiment impressionnant. Moi, je suis très fière de ça, parce qu'on a la Maison Marthe qui est très à l'abolition de la prostitution, contre la prostitution. Puis on a le projet Lune qui travaille activement avec les femmes, les travailleuses du sexe. Donc, d'avoir rejoint ces deux organismes-là à la Ville de Québec, que les deux travaillent ensemble pour le projet de « Tu cherches combien? », c'est révélateur en soi, là.
2: Puis pour ce qui est encore des témoignages, comment est-ce qu'on vit le fait de raconter notre histoire dans un contexte artistique comme celui-là?
1: J'ai parlé avec quelques survivantes, mais survivantes ou travailleuses du sexe qui ont participé à Tu cherches combien aux entrevues, et chacune m'a dit que c'était une joie de participer à ce projet-là. Puis, tu sais, c'est ça qui est comme particulier, c'est qu'on n'est pas habitué que nos propos, notre vécu soient mis ou représentés sur scène. Une des travailleuses du sexe me dit, c'est comme un peu si on était dans un livre dont vous êtes le héros.
2: Ah, ouais.
1: Tu sais, elle dit, je sais pas, tu sais, elle va venir voir le spectacle dimanche, puis elle dit, je sais pas quelle partie vous avez choisi de mon témoignage, mais je sais qu'il va y avoir un peu de moi. Puis c'est spécial parce que je vais être la seule personne dans la salle à savoir qu'est-ce qui s'adresse à moi, qu'est-ce qui est représenté de moi. Donc, ce sentiment-là de contribuer à plus grand que soi, le sentiment d'être vu, d'être entendu, mais d'avoir la sécurité de ne pas être pointé du doigt nécessairement.
2: Puis jusqu'à maintenant, ben, je tiens à dire, là, c'est un projet touchant, impressionnant et très intriguant. Et pour l'instant, il y a quand même une seule représentation de prévue en fin de semaine. Est-ce qu'il y a déjà des discussions? On en a jasé un petit peu tantôt, mais je veux encore vous entendre par rapport à ça. Est-ce qu'il y a des discussions pour représenter le spectacle à plusieurs reprises à différents endroits qu'à Québec?
0: Oui, ben c'est ça. C'est qu'en ce moment, la représentation qui est prévue, c'est une sortie de résidence, qui fait que c'est la sortie d'une première étape de travail théâtral.
2: Okay.
0: Donc, ce qu'on a fait dans les deux dernières semaines, c'est écrire le texte de ce spectacle-là à partir des témoignages qu'on avait récoltés dans les semaines précédentes aussi. Fait qu'il y avait tout un travail quand même de passer de aucun texte à beaucoup de textes. Fait que là, on a le texte pour un... Ben, tu sais, on a à peu près une heure et quart de texte comme ça, mais c'est un show qui pourrait techniquement durer 5 heures si on le voulait.
2: Ouais.
0: Là, fait qu'il y a des choix à faire aussi. Il y a des scènes qu'on n'a pas abordées encore parce qu'il y a des personnes à l'intérieur du milieu qu'il faut encore rencontrer pour être capable d'aller voir ces réalités-là. Parce qu'on veut couvrir le spectre large de toutes les visions différentes qui peuvent être là-dedans, ce qui n'est pas une mince tâche, mais qui doit être fait pour le bien de se poser ce genre de questions-là aussi. Fait qu'il y a ça. Puis, à l'intérieur de ça aussi, il y a le rapport qu'il faut faire comme... C'est ça, il faut comme être capable de faire en sorte que ce projet-là puisse grandir d'étape en étape. Fait que là, il y a une première étape qui est là. On est en discussion pour une deuxième résidence de création aussi au début 2027. Fait qu'il y a ça qui va se passer, ben, pas assurément, là, mais on aimerait bien ça que ça
3: On va dire assurément. On oserait dire assurément,
0: ça va se passer, cette deuxième étape-là. Puis là, après cette deuxième étape-là, ben là, on aurait comme le nécessaire au niveau des conceptions théâtrales, là, ce qui veut dire l'éclairage, la conception sonore, la conception des décors aussi, à juxtaposer avec toute la patente des témoignages, des interprètes, puis tout ça, pour en faire un show de théâtre complet. Puis une fois que ça se serait fait, ben là, après ça, on est capable de le déposer dans différents théâtres, autant Québec, Montréal, qu'un peu partout au Québec, pour être capable de faire un petit bonhomme de chemin avec ça aussi. Puis c'est ça, vu que c'est vraiment hyper essentiel comme spectacle, mais comme sujet aussi, il y a comme la volonté aussi que le spectacle soit roulable facilement, tu sais. Faut en faire une tournée un peu partout, parce que même si c'est plus dans des milieux métropolitains de travail du sexe, ça n'empêche pas que c'est partout pareil quand même, tu sais. Même si on a l'impression qu'il n'y a pas ça ou que c'est juste à Montréal, ben c'est ça, je pense qu'on peut vous confirmer que c'est pas juste à Montréal que,
1: non,
0: que
1: exactement.
0: Ça
1: se passe.
2: Bien, merci beaucoup, Jay. Merci beaucoup, Gab. C'était Jay Dionne et Gabriel Sanson Premier à la direction de la production du projet de théâtre documentaire multidisciplinaire Tu charges combien? Je rappelle que les billets sont toujours en vente sur le site de la Charpente des Fauves. Pour l'instant, l'unique représentation de la pièce qui aura lieu ce dimanche 28 juin à 20h à la salle de spectacle La Charpente des Fauves. J'allais dire des chauves. La Charpente des Fauves.
4: Ça serait ma charpente à moi, ça.
2: Merci.
4: Nous, on fait une petite pause. De l'autre côté de la pause, le chef de l'opposition de l'Hôtel de Ville de Québec, Stéphane Lachance, critique les propos du maire Bruno Marchand, qui estime que ce serait une erreur de divulguer les coûts d'un projet dès ses premières étapes. Raphaël nous donne plus de détails dans un instant. Restez là.
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2: minutes dans Nouvelle Air avec Mathieu, Marie-Christine et Raphaël. On fait un tour de l'actualité.
3: Un appel d'intérêt à portée internationale pour le projet du troisième lien à l'est entre Québec et Lévis a été lancé jeudi. Les entreprises ont jusqu'au 10 août pour manifester leur intérêt. Le ministère des Transports souhaite connaître l'intérêt et l'expertise d'entreprises capables de construire, financer et éventuellement exploiter cette future infrastructure. Les détails sur le tracé, les coûts et l'échéancier ne seront toutefois dévoilés qu'au printemps 2027, après les prochaines élections. Le gouvernement affirme que cette démarche permettra de mieux définir le projet avec l'aide du secteur privé. De son côté, le Parti québécois dénonce une annonce sans données concrètes et accuse le gouvernement de repousser encore les décisions. Au Québec, plus de 2000 personnes profitent d'un partenariat entre propriétaires privés et organismes communautaires pour contrer l'itinérance. Plein Milieu contribue à ce programme en jumelant des propriétaires avec des personnes qui souhaitent quitter la rue dans le cadre du programme fédéral de stabilité résidentielle avec accompagnement. Depuis 5 ans, l'organisme a aidé une quarantaine de personnes à se trouver un logement. Parmi elles, Martin Leboeuf, qui a obtenu son premier appartement après 15 ans d'itinérance. Au-delà d'un toit, les participants reçoivent un accompagnement pour gérer leur budget, faire l'épicerie et s'adapter à la vie en logement. Selon Plein Milieu, l'objectif n'est pas seulement d'intégrer les personnes en logement, mais surtout de les aider à le conserver à long terme. L'organisme estime que ce type de partenariat avec des propriétaires permet d'offrir des résultats rapides et concrets pour lutter contre l'itinérance. Le chef de l'opposition à l'Hôtel de Ville de Québec, Stéphane Lachance, dénonce les propos du maire Bruno Marchand, selon lesquels dévoiler les coûts d'un projet dès le départ serait une erreur qu'on ne devrait pas faire. Stéphane Lachance estime que cette déclaration est aberrante et accuse le maire de préparer les citoyens à d'éventuels dépassements de coûts, notamment dans le dossier du tramway. Il affirme que l'administration Marchand demande un chèque en blanc à la population. Le chef de Respect citoyen cite aussi l'exemple de la future patinoire réfrigérée du parc de Duberger, dont les coûts sont passés de 11 à 13 millions de dollars. Il remet en question la capacité de l'administration Marchand à réaliser ses projets au meilleur coût. Le Sail Challenge Québec est de retour cette fin de semaine. Après 2 éditions marquées par des plaintes liées au bruit et à la circulation, les organisateurs assurent avoir apporté plusieurs correctifs. Le Conseil de quartier du Vieux-Québec affirme que l'organisation a revu son approche, notamment en réduisant les nuisances sonores et en retardant certaines activités du samedi. Des discussions ont aussi eu lieu avec plusieurs partenaires afin de mieux encadrer l'événement. Plus de 2100 athlètes sont attendus jusqu'à dimanche. Les compétitions se dérouleront notamment au Bas-Saint-Louise, sur l'autoroute du Dufresne-Montmorency et près de la rivière Saint-Charles.
2: À la météo aujourd'hui, la mode sera aux imperméables et aux coupe-vent. Donc, on a gagné 2 degrés. C'est maintenant 18 sur Québec avec de la pluie et des risques d'orages cet après-midi qui devraient continuer jusqu'à tard cette nuit avec un minimum de 12 degrés. Pour samedi, c'est faible pluie en début de journée, mais ça reste nuageux avec un maximum de 24 et possiblement 27 avec l'humidex. Et pour dimanche, les nuages devraient se disperser aux alentours de midi pour vous laisser une belle journée ensoleillée. Donc, si vous avez quelque chose à faire à l'extérieur, ce sera le moment d'en profiter avec un maximum de 24. Donc, Marie-Christine,
4: oui.
2: Aujourd'hui, tu nous parles de quoi?
4: Je vous parle des filles du roi, mais peut-être pas comme vous pensez que je vais vous en parler.
2: Okay.
4: J'ai lu un article dans la presse en fin de semaine dernière et des chercheurs de l'Université McGill viennent de découvrir qu'une mutation génétique associée à un risque plus élevé du cancer du pancréas serait apparue en Nouvelle-France il y a 300 ans et ça nous affecte encore aujourd'hui. Bon. Les filles du roi, hein, c'est 700-800 jeunes filles qui ont été envoyées par Louis XIV entre 1663 et 1673 pour peupler la Nouvelle-France. À l'époque, la colonie manquait de femmes. Alors, le roi recrute des jeunes Françaises, là, soit orphelines, parfois veuves, qui acceptent de traverser l'Atlantique pour recommencer leur vie en Nouvelle-France, ce qu'on appelle le Québec maintenant. Moi, je pense que ça prenait du courage quand même là, pour ces femmes-là d'arriver. Imaginez, là, il n'y a pas de FaceTime, il n'y a pas... non, mais c'est vrai, il n'y a pas... Il n'y a rien pour communiquer avec la famille.
2: Des pigeons, peut-être. Un petit pigeon,
4: des,
2: là.
4: Des pigeons voyageurs. Oui, mais encore là, il faut être sûr que le pigeon.
2: Je comprends pas comment ça pouvait marcher, ça. Comment tu pouvais entraîner des pigeons. En tout cas, bref. C'est pas le sujet d'aujourd'hui, ça. Mais.
4: Tu sais, pas de vol de retour possible si t'aimes pas ça. Il faut que tu prennes le bateau avec le scorbut, probablement. Mm-hmm. Puis, je sais pas s'il y avait encore du scorbut à ce moment-là, mais pas, probablement que oui. Puis, tu sais, t'arrives ici, là, puis tu te fais, je veux dire, matcher avec. Ouais. Quelqu'un, là, il n'y a pas de Tinder pour te dire « Ah, vous avez les mêmes intérêts. Moi, j'adore le hiking et le paddleboard. » Oui, c'est ça. Ça n'existait pas dans ce temps-là. Donc, ces femmes-là sont venues ici pour bâtir une bonne partie de la population, mais ça a aussi fait des espèces de mutations. Le professeur Bertrand Desjardins explique qu'à la fin du 18e siècle, environ 70 % du patrimoine génétique canadien-français provient des immigrants arrivés avant 1680. Okay. Fait qu'on s'entend là, qu'il y a beaucoup... Tout se passe en même place, finalement. Toute la population est comme des parents proches sans le savoir. Là. C'est ce qui peut créer là, les espèces de mutations génétiques. Les mêmes familles se mariaient de village en village, mais justement, ils ne savaient pas nécessairement qu'ils faisaient partie de la même famille. Puis, c'est ça, les mutations génétiques se forment. Puis, les généticiens appellent ça l'effet fondateur. Donc, en gros, c'est une population qui commence avec pas beaucoup de monde, certains gènes qui deviennent plus fréquents avec le temps, puis c'est comme ça qui est apparu. Bien, le gène du cancer du pancréas qui se transmettrait comme de génération en génération. Ça ne veut pas dire que parce que vous avez une descendance des filles du roi que vous avez que vous allez avoir un cancer du pancréas, ce n'est pas ça, mais sachez que ça pourrait être dans votre génétique. Là, n'allez pas chez Ancestry là, faire votre arbre généalogique. Là, c'est plus, pas hein. ça. Mais moi, c'est plus le fait que c'est avec la technologie d'aujourd'hui, de 2026, on est capable de remonter à 300 ans pour dire « Hey, Marguerite qui est arrivée sur le bateau là, en 1668, là, ben, c'est un peu à cause d'elle que tu as une mutation génétique maintenant qui pourrait faire que tu as un cancer du pancréas. » C'est quand même fascinant, là, tu sais. En fait, on s'en fout un peu que ça soit les filles du roi là, ou que ça soit...
5: En fait, que ça parte d'aussi loin, puis ben, ça soit d'actualité aujourd'hui.
4: Oui, c'est
2: encore
4: ça.
2: Une possible hérédité dans la famille.
4: Oui, puis déjà, les filles du roi, il me semble, il n'y avait pas tant bonne réputation là, quand j'avais mes cours d'histoire de secondaire 4.
5: C'est vrai.
2: Ben,
5: hein?
2: c'est ça.
4: J'ai l'impression, ça continue. Pauvre filles du roi.
5: C'est le karma.
4: Oui, ouais, c'est
5: pas vrai,
4: le karma. Exactement. Oui, fait que c'est ça. Fait que les filles du roi, on vous aime pareil. Là.
2: Ils donnent le cancer, mais on vous aime.
4: Oui, c'est ça.
5: Exactement.
4: Puis là, je vais poursuivre. J'ai terminé ma chronique, mais je vais poursuivre en musique.
2: Ben, absolument.
4: Parce qu'on est encore hein, dans notre spécial été à CKIA. Et là, j'avais envie de vous offrir là, quelque chose qui parle pas juste de chaleur, mais plutôt d'évasion. Parce que c'est ça, le soleil aussi. Hein, c'est les vacances. Puis là, je vous offre Velours Velours. J'aime tellement ce nom-là. Pour vrai, là, velours, velours, c'est si doux.
2: Tu vas tomber dans ma gang à trouver des noms de groupes ou de tunes le fun, juste parce qu'ils sonnent le fun.
4: Velours, velours avec tournesol.
2: Let's go.
4: Est-ce qu'il y a quelque chose de plus doux et de lumineux qu'un beau gros tournesol?
2: Comme un soleil en fleurs.
4: Hey, quand j'étais jeune, là, chez ma grand-mère, il y en avait un qui montait jusqu'à la galerie. On allait chercher les petits tournesols à l'intérieur. C'était magnifique. Donc, velours, velours avec tournesol, puis suivi de les Hey Babies avec Californie, parce que peut-être qu'aujourd'hui, on aurait envie d'aller en Californie. Tout ça sur les ondes de CKIA 88.3.

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1: 8h48, vous êtes toujours avec Mathieu, Marie-Christine et Raphaël dans Nouvelle Air jusqu'à 9h. Et par une fin de semaine pluvieuse comme on attend, quoi de mieux que d'aller voir un bon film au cinéma ou même à la maison en streaming? Raph, je pense que tu as fait une découverte de film hier.
2: Je sais pas si vous parler de ça aujourd'hui, j'avais une autre chronique de prévu, mais en effet, mon copain et moi, amateurs, amatrices de films, on va beaucoup au cinéma. Et cet hiver, il y a eu beaucoup de bons films au cinéma qu'on est allé voir. On n'est pas allé voir les mêmes films à plusieurs reprises, mais on est allé pendant un mois, là, comme vraiment super intensément chaque semaine au cinéma. Et à chaque fois qu'on allait voir un film, il y avait la bande-annonce du film « Les moutons détectives ». Et c'est sorti sur Prime, Amazon Prime, cette semaine. Je ne sais pas exactement quelle date c'est sorti sur Prime, mais ça fait pas longtemps parce que je l'avais pas vu avant hier. Et là, hier, moi, mon chum, on était au cinéma puis il me disait, je vais tellement écouter ce film-là, comme j'ai tellement hâte qu'il sorte. Oui, parce qu'il y a quand même une bonne distribution aussi. C'est un film pour enfants, mais c'est du bonbon pour les adultes.
1: Il y a toujours un second degré dans les films pour enfants, pour les adultes. Là.
2: Puis dans la distribution, on a Hugh Jackman qui joue le berger. En fait, c'est l'histoire d'un berger et ses moutons. Et c'est, tu sais, le berger, c'est pas un... Je sais quoi en français, c'est pas, je suis pas en train de vous vendre le punch, là, mais dans dans les cinq premières minutes, là, le berger meurt. Et c'est ça l'histoire, c'est des moutons. En fait, là, on apprend que le berger a probablement été assassiné et c'est les moutons qui prennent le relais de résoudre l'enquête de c'est qui a tué leur berger. Ah, alors, il y a Hugh Jackman qui joue le berger George et on a Emma Thompson qui joue aussi la notaire de George qui vient dire le testament là, de George. Puis là, l'intrigue est comme autour de... Pourquoi il a écrit ça dans son testament? Puis là, ça donne des indices sur qui est-ce qu'il aurait peut-être tué. Bref, c'est excellent. Emma Thompson, si vous ne la replacez pas, elle a joué dans Nounou McPhee, c'était elle, Nounou McPhee. Elle a également joué dans Harry Potter et elle a joué le professeur Sibyl, celle qui dit les bonnes aventures avec sa boule de cristal.
1: Oui, c'est elle.
2: Bref, c'est drôle, c'est touchant. Puis, ben, ça finit bien le film. Tu sais, c'est pas... un film que tu dis, oh mon Dieu, il y a des longueurs parce que c'est pour enfants. Hey, non, il y a un personnage qu'on s'attache, là, qui a pas de nom, puis qu'à la fin, ben là, il donne un nom, comprends-tu, puis il l'inclut dans le troupeau de moutons. Hey, je pleurais parce que c'était trop bon. Ah, pour vrai, c'est écouter ça en fin de semaine. Puis pour une fois, les adultes, vous aurez autant de plaisir que votre enfant à écouter un film de moutons qui parlent. C'était merveilleux.
3: Ben là, déjà, un synopsis de,
1: ben
3: un synopsisme
1: oui.
3: de moutons qui parlent.
2: Ben là, c'est ça.
3: Tu sais, regarde, c'est comme des... C'est fait par IA, là, mais...
2: Ah oui, c'est CGI.
3: Mais ça reste que c'est pas un dessin animé de mouton, là.
2: Non,
3: c'est
2: non.
3: Un vrai mouton, là, tu sais. C'est sûr que je vais écouter ça, là. Moi
1: ça me fait... J'ai des vibes de Dr. Dolittle, un peu, de la façon
2: genre,
1: que tu m'en parles, là. T'sais, genre des animaux qui parlent. Ben, j'imagine qu'ils parlent, parce que sinon,
2: oui,
1: le film va être long.
2: Oui, non, ils parlent. Ça s'appelle « Les moutons détectives » ou en anglais « Sheep Detectives ». C'est exactement la même traduction. Je vous dis, c'est trop simple. Pis c'est trop bon pour être trop simple de même. Je sais pas ce qu'ils ont mis dans ce film-là, mais c'est excellent. Les moutons détectives sur Prime, écoutez ça en fin de semaine. Je vous souhaite autant d'émotions positives que moi. Je vous dis, hier, j'étais inconsolable après le film. J'étais comme, mais c'est le meilleur film que j'ai écouté depuis tellement longtemps, film pour enfants, là. C'est merveilleux.
1: C'est le fun quand tu nous donnes des petits conseils films de même, parce que nous, on a tendance à être sur les 8 plateformes en ligne qu'on a, puis de chercher quelque chose pendant des dizaines et des dizaines de minutes avant de finalement se dire, bon, finalement, on n'écoute plus rien ou on écoute une série parce qu'on a cherché trop longtemps. Mais là, ce soir, vous avez votre film à écouter.
2: Ouais.
1: Dernier petit bloc musical, Marie.
3: Oui, mais juste avant, on voit par la fenêtre là, ce qui se passe à l'extérieur et je vois une famille de touristes qui sont là sous la pluie, qui visitent Québec. Je vous salue, chère famille, parce que, Colin, vous êtes courageux.
2: Hey, les gars de construction, on vient de me faire des tatas aussi. Je suis crampée, c'est
3: merveilleux.
1: C'est tellement vivant dans la base ville.
3: Oui, c'est
1: ce
3: vivant
1: matin.
3: Dans la base ville.
1: Vendredi affecte tout le monde. Tout le monde est de bonne humeur, même s'il pleut. On aime ça.
2: Oh.
3: Oui, mais... on aime ça. Puis là, la dernière chanson pour ce bloc ensoleillé, c'est une chanson... Je pense que Lisa Leblanc l'a écrit pour moi.
1: Oui?
3: C'est la chanson « Il fait chaud ».
1: Ben oui.
3: Combien de fois par jour, pour vrai, je vous dis « J'ai chaud
1: ». Ah, j'ai arrêté de compter après 18.
2: Autant de fois que moi, je dis que j'ai faim.
3: Ouais, ah, ben c'est ça, exactement. Quand Raphaël dit « J'ai faim », moi, je dis « J'ai chaud ». Donc, on écoute Lisa Leblanc et « Il fait chaud » sur les ondes de CKIA 88.3.

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1: 8h56 minutes. C'est déjà terminé pour nous cette semaine. Merci d'avoir été des nôtres tout au courant de la semaine. Nous, on a eu beaucoup de fun avec vous aujourd'hui et toute la semaine également. On vous souhaite un excellent week-end. Profitez-en pour vous remettre de vos émotions fortes de cette semaine. Relaxez, prenez le temps de passer du temps avec votre famille.
2: Et pour ceux qui déménagent mercredi le 1er juillet, des boîtes. Là, si vous n'avez pas commencé, c'est le temps.
1: Exact. Ouais. On va être avec vous, justement, là, jusqu'à mardi prochain. On va peut-être faire une pause mercredi, on ne sait pas encore à 100%, mais on vous confirme ça la semaine prochaine. D'ici là, je vous souhaite un excellent week-end. Prenez soin de vous, on vous aime. Ciao!
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3: Bonjour, ici Juliane Perrault. Voici votre bulletin du vendredi 26 juin 2026. Déjà plus de 1000 personnes et organisations ont signé la campagne Reliés. À l'approche des élections provinciales, l'initiative a pour objectif d'amener tous les partis politiques à s'attaquer aux causes de l'itinérance. La démarche, issue du centre-ville, se déploie à la fois sur le terrain et sur le web. Le site de l'initiative regroupe de nombreux partenaires. Vous pouvez également rejoindre le mouvement sur le site campagnereliés.ca. L'équipe d'Ex-Muro vous invite ce soir à la base de plein air de Sainte-Foy dès 21h pour célébrer le lancement des Sentiers insolites en compagnie du duo Cook-Sasseville. Cette soirée festive marquera le coup d'envoi de deux parcours, celui de Cook-Sasseville à la base de plein air de Sainte-Foy, ainsi que celui de Georgia Volpe au Parc des Saules. Au menu, allocation d'ouverture, tournée des œuvres, barbecue convivial, bar gratuit et hot-dog offerts sur place. Les Sentiers insolites sont présentés par Ex-Muro et la Ville de Québec. Les 26 et 27 juin, c'est l'événement Vanier en fête qui vous offre deux jours d'activités, d'animation et de spectacles gratuits pour toute la famille. Dès 20h, profitez du spectacle de Show Hit the Road Cover Band et terminez la soirée en beauté avec un spectaculaire feu d'artifice à 22h au parc Jean-Paul Nolin. Pour demain, plusieurs activités sont à l'horaire telles que des découvertes de reptiles, des caricaturistes, des ondes d'arcade et des animations scientifiques. Un marché d'artisans est également à l'honneur et la soirée se termine avec un spectacle de Louis Dionne. À une semaine du 1er juillet, plus de personnes et de familles locataires sont activement accompagnées par un service d'aide à la recherche de logement qu'à pareille date l'an dernier, selon le Front d'action populaire en réaménagement urbain, le FRAPRU. Certaines organisations disent recevoir jusqu'à 600 appels supplémentaires depuis le début du mois. En date du 23 juin, 3186 ménages ont fait une demande d'aide pour se reloger, dont 144 sont hébergés à l'hôtel, selon les dernières données de la Société d'habitation du Québec. La Bibliothèque de Québec lance cet été le Biblioclub, un nouveau club de lecture 100% québécois destiné aux enfants et aux adolescents, offert gratuitement dans les 26 bibliothèques municipales du 27 au 23 août. Le programme propose des activités, des défis et des suggestions de lecture sous le thème « Mystère et enquête ». L'objectif est de maintenir l'intérêt des jeunes pour la lecture pendant les vacances, tout en mettant en valeur des autrices, auteurs et créateurs québécois ou issus des Premières Nations. Aucune inscription n'est requise pour participer. C'est ce qui complète cette édition. Au nom de toute l'équipe, bonne journée à l'antenne de CKIA 88.3 FM et CKIAFM.org.

le cœur. C'est pas de la petite laitue bien tendre. Oui, on peut s'y casser les dents, mais c'est bien plus intéressant. Et si vous vous laissiez surprendre, d'accord ?

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1: Bonjour, ici Juliane Perrault. Voici votre bulletin du vendredi 26 juin 2026. Déjà plus de 1000 personnes et organisations ont signé la campagne Reliés. À l'approche des élections provinciales, l'initiative a pour objectif d'amener tous les partis politiques à s'attaquer aux causes de l'itinérance. La démarche issue du centre-ville se déploie à la fois sur le terrain et sur le web. Le site de l'initiative regroupe de nombreux partenaires. Vous pouvez également rejoindre le mouvement sur le site campagnereliés.ca. L'équipe d'Ex-Muro vous invite ce soir à la base de plein air de Sainte-Foy dès 21h pour célébrer le lancement des Sentiers insolites en compagnie du duo Cook-Sasseville. Cette soirée festive marquera le coup d'envoi de deux parcours, celui de Cook-Sasseville à la base de plein air de Sainte-Foy, ainsi que celui de Georgia Volpe au Parc des Saules. Au menu, allocation d'ouverture, tournée des œuvres, barbecue convivial, bar gratuit et hot-dog offerts sur place. Les Sentiers insolites sont présentés par Ex-Muro et la Ville de Québec. Les 26 et 27 juin, c'est l'événement Vanier en fête qui vous offre deux jours d'activités, d'animation et de spectacles gratuits pour toute la famille. Dès 20h, profitez du spectacle de Show Hit the Road Cover Band et terminez la soirée en beauté avec un spectaculaire feu d'artifice à 22h au parc Jean-Paul Nolin. Pour demain, plusieurs activités sont à l'horaire telles que des découvertes de reptiles, des caricaturistes, des ondes d'arcade et des animations scientifiques. Un marché d'artisans est également à l'honneur et la soirée se termine avec un spectacle de Louis Dionne. À une semaine du 1er juillet, plus de personnes et de familles locataires sont activement accompagnées par un service d'aide à la recherche de logement qu'à pareille date l'an dernier, selon le Front d'action populaire en réaménagement urbain, le FRAPRU. Certaines organisations disent recevoir jusqu'à 600 appels supplémentaires depuis le début du mois. En date du 23 juin, 3186 ménages ont fait une demande d'aide pour se reloger, dont 144 sont hébergés à l'hôtel, selon les dernières données de la Société d'habitation du Québec. La Bibliothèque de Québec lance cet été le Biblioclub, un nouveau club de lecture 100% québécois destiné aux enfants et aux adolescents, offert gratuitement dans les 26 bibliothèques municipales du 27 au 23 août. Le programme propose des activités, des défis et des suggestions de lecture sous le thème « Mystère et enquête ». L'objectif est de maintenir l'intérêt des jeunes pour la lecture pendant les vacances, tout en mettant en valeur des autrices, auteurs et créateurs québécois ou issus des Premières Nations. Aucune inscription n'est requise pour participer. C'est ce qui complète cette édition. Au nom de toute l'équipe, bonne journée à l'antenne de Sequoia 88.3 FM et sequoiafm.org.
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3: Enfin, on y est, c'est l'émission Qualité Barbie qui débute. Sarah Gariepy qui vous retrouve avec un bonheur renouvelé pour replonger dans les années 80 et 90. Bien sûr, vous le savez, Qualité Barbie vous propose à la fois le meilleur, le pire de nos décennies préférées. Pas de discrimination, pas de limite, mais beaucoup de plaisir coupable et de chansons un peu quétaines. Comme on les aime. Je vous rappelle que tout au long de la semaine, quand vous écoutez l'émission ou pas, à tout moment, en fait, s'il vous vient une idée d'une chanson qu'on devrait tourner, c'est toujours possible de communiquer avec moi. Faites-moi signe via Facebook en rejoignant le groupe de l'émission ou encore envoyez-moi des courriels à sarah@commercialqualitébarbie.com. Pour aujourd'hui, pour débuter, j'ai pensé vous ramener dans le Québec du début des années 90. Je vous ramène en 1992, très précisément, avec du Sarah Simon. Sarah, fais-moi danser.

Nancy Martinez, c'était Je lui dirai. Et vous savez, parfois, les gens s'adressent à moi et me disent « Sarah, Qualité Barbie n'est pas une émission engagée. Qualité Barbie ne se préoccupe pas des enjeux de société qui touchent les jeunes. » Et j'ai réfléchi et je me suis dit que peut-être vous aviez raison. Peut-être que l'émission devrait faire sa part pour aider, pour conscientiser, pour faire réfléchir sur des sujets d'actualité. Alors, j'ai sélectionné un sujet aujourd'hui qui est la cruauté animale. On va réfléchir collectivement aujourd'hui sur les tests en laboratoire sur les animaux. Parce que oui, il y a un groupe des années 80-90, un groupe de rockeuses québécoises qui a fait une chanson là-dessus. Le groupe, c'était Barbarella. Et on écoute la chanson « Beauté ». Sans cruauté sur les ondes.

tous les garçons et les filles, en version Eurythmics. Pourquoi pas? Et on repart tout de suite en musique sur les ondes. Cette fois, c'est avec du Kathleen. C'est oublié.

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2: De retour et pas une seule seconde à perdre, toujours ensemble pour vous replonger dans le meilleur autant que le pire des décennies 80-90. Qualité Barbie repart pour cette deuxième partie avec un peu de Régine. Cette semaine, voici Tu oublieras.

Je n'ai pas besoin de vous la présenter, celle-là. C'est un vrai classique 80 avec Marjo. Et c'est avec ça qu'on arrive à notre pause Frotte-Bédaine de cette semaine. Vous en avez l'habitude. Chaque semaine, on écoute une balade, une chanson romantique. On se fait comme ça une petite pause douceur dans l'émission. Et cette semaine, après un vrai classique de Marjo, j'en ai une balade classique québécoise des années 80 et 90 à vous proposer. L'avantage de cette chanson, c'est que si vous voulez danser collé, elle est longue. Vous allez pouvoir en profiter longtemps. C'est Martine Sinclair avec ce soir, L'amour est dans tes yeux.

Parce qu'ici, à Qualité Barbie, on est tous des très grands fans de Roland Magdan. Avouez que c'était bon, ça, on se reverra. Et pour ceux qui ne connaissent pas le look de Roland Magdan, je vous recommande fortement la recherche Internet, messieurs, dames. Coup de cœur garanti. Et c'est ici que l'émission de cette semaine s'achève. Merci tellement d'avoir été avec moi dans la dernière heure. Merci de m'accompagner chaque semaine. Vous êtes nombreux de partout au Québec et animer l'émission, c'est un réel plaisir grâce à vous. Je vous donne rendez-vous la semaine prochaine, même heure, même poste. On se laisse aujourd'hui avec un côté un peu plus rock de l'émission. On se laisse avec du Niagara. Je serai de retour la semaine prochaine. Bonne semaine!

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8: Bonjour, ici Juliane Perrault. Voici votre bulletin du vendredi 26 juin 2026. Déjà plus de 1000 personnes et organisations ont signé la campagne Reliés. À l'approche des élections provinciales, l'initiative a pour objectif d'amener tous les partis politiques à s'attaquer aux causes de l'itinérance. La démarche issue du centre-ville se déploie à la fois sur le terrain et sur le web. Le site de l'initiative regroupe de nombreux partenaires. Vous pouvez également rejoindre le mouvement sur le site campagnereliés.ca. L'équipe d'Ex-Muro vous invite ce soir à la base de plein air de Sainte-Foy dès 21h pour célébrer le lancement des Sentiers insolites en compagnie du duo Cook-Sasseville. Cette soirée festive marquera le coup d'envoi de deux parcours, celui de Cook-Sasseville à la base de plein air de Sainte-Foy, ainsi que celui de Georgia Volpe au Parc des Saules. Au menu, allocation d'ouverture, tournée des œuvres, barbecue convivial, bar gratuit et hot dog offerts sur place. Les Sentiers insolites sont présentés par Ex-Muro et la Ville de Québec. Les 26 et 27 juin, c'est l'événement Vanier en fête qui vous offre deux jours d'activités, d'animation et de spectacles gratuits pour toute la famille. Dès 20h, profitez du spectacle de Show Hit the Road Cover Band et terminez la soirée en beauté avec un spectaculaire feu d'artifice à 22h au parc Jean-Paul Nolin. Pour demain, plusieurs activités sont à l'horaire telles que des découvertes de reptiles, des caricaturistes, des ondes d'arcade et des animations scientifiques. Un marché d'artisans est également à l'honneur et la soirée se termine avec un spectacle de Louis Dionne. À une semaine du 1er juillet, plus de personnes et de familles locataires sont activement accompagnées par un service d'aide à la recherche de logement qu'à pareille date l'an dernier, selon le Front d'action populaire en réaménagement urbain, le FRAPRU. Certaines organisations disent recevoir jusqu'à 600 appels supplémentaires depuis le début du mois. En date du 23 juin, 3186 ménages ont fait une demande d'aide pour se reloger, dont 144 sont hébergés à l'hôtel, selon les dernières données de la Société d'habitation du Québec. La Bibliothèque de Québec lance cet été le Biblioclub, un nouveau club de lecture 100% québécois destiné aux enfants et aux adolescents, offert gratuitement dans les 26 bibliothèques municipales du 27 au 23 août. Le programme propose des activités, des défis et des suggestions de lecture sous le thème « Mystère et enquête ». L'objectif est de maintenir l'intérêt des jeunes pour la lecture pendant les vacances, tout en mettant en valeur des autrices, auteurs et créateurs québécois ou issus des Premières Nations. Aucune inscription n'est requise pour participer. C'est ce qui complète cette édition. Au nom de toute l'équipe, bonne journée à l'antenne de CKIA 88.3 FM et CKIA FM.org.

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1: Hey, salut, comment ça va? Quel plaisir de vous retrouver encore une fois cette semaine dans La Dose Rap. Si jamais c'est la première fois que vous tombez sur cette émission-là, eh bien, bienvenue. La Dose Rap, c'est 60 minutes consacrées au rap québécois francophone et c'est tellement pas difficile de trouver la musique à chaque semaine parce qu'il y a du rap qui sort à chaque semaine et il y a surtout de très, très grosses valeurs sûres et de grands classiques à qui on laisse toujours beaucoup de place dans l'émission et cette semaine ne fera pas exception. Des artistes de la relève à surveiller comme Champagne qui a sorti une chanson intitulée Anonyme dans laquelle il explore la relation complexe d'amour et de haine avec l'alcool. Probablement qu'il y a quelques personnes à l'écoute qui peuvent se sentir concernées. On aura des OG, on aura des gens comme OG Cyrus, VT, on aura même Damso. Ouais, c'est un rappeur belge, mais il a collaboré avec un artiste québécois. Ça a même été enregistré devant public. Alors vraiment, des tunes très intéressantes à vous présenter dans les 60 prochaines minutes. Pour commencer, on y va avec DJ Org. Ben oui, encore une fois cette semaine, alors qu'il a présenté une chanson avec 11 MCs intitulée All In la semaine dernière, gros passicode qu'on a joué ici dans la Dose Rap, eh bien là, il a sorti un All In Part 2. Il y a beaucoup moins de rappeurs. Ils ne sont pas 11, mais bien 3 cette fois. Et j'adore le back and forth qu'on appelle, donc quand les rappeurs se passent la balle d'une barre à l'autre là, entre Lo Pesci et Prez One. C'est vraiment solide. Il y a Figure 8 qui est là-dessus aussi. Donc, All In Part 2 va jouer dans un instant. Artiste qui est à surveiller, il s'appelle Zayo, va sortir un premier projet intitulé Origine le 14 novembre prochain. Vient de sortir un extrait en collaboration avec nul autre que Lost. Ça s'appelle Day and Night et pour vrai, vous voulez pas manquer ça. Ça va jouer dans quelques instants. Pour commencer l'émission, on va faire de la place à 3 légendes du rap montréalais. D'abord, le rappeur Comna, qui a sorti récemment son album 11e, qui est disponible sur toutes les plateformes. Et il a l'habitude d'inviter les vieux chums sur son album. Et encore une fois, ça ne fait pas exception, alors que Comna s'est entouré de SP et OG Cyrus. Pour la chanson qui débute la Dose Rap de cette semaine, voici Bag.

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1: C'est toujours important de faire de la place aux vétérans du rap québécois. Puis il y a des noms qui viennent plus rapidement que d'autres. Quand on parle de SP, quand on parle de Mozaïen, quand on parle de Rain Man, et etc. Mais il y en a eu plein d'autres qu'on ne doit absolument pas oublier, dont un groupe qui s'appelait Complice. Complice fait ça depuis très longtemps. C'est vraiment dans les premiers à l'avoir fait comme groupe. Et dans ce groupe-là, il y avait le rappeur Cédric, CDRIK, qui est extrêmement populaire, évidemment, très connu, a même participé dans les premiers Word Up. Bref, c'est une légende et il avait sorti un album intitulé La Vieille École, sur lequel se trouvait une chanson qui s'appelait Blau Blau. Très bonne chanson de Cédric qu'on va écouter. Et un autre rappeur qui est légendaire sur la scène montréalaise, donc la scène québécoise en général, c'est Le Cerveau. Un gars qui est là-dedans depuis extrêmement longtemps et qui a toujours eu des propos extrêmement pertinents, extrêmement sensés. Encore une fois, il le prouve avec la chanson qui suit. Ça s'appelle Néo-Québec.

autant que c'est important de faire de la place aux vétérans comme le cerveau et Cédric qu'on vient d'entendre dans les dernières minutes. Également, on prend le projecteur et on le braque sur la relève. Je prends toujours le temps de remercier les gens qui prennent la peine de m'écrire pour me faire découvrir leur musique, pour me dire « Hey, je viens de sortir un truc, écoute ça ». Et c'est le cas du rappeur Sceptique qui m'a envoyé un message pour me dire « Hey, mon album Intemporel est sorti, tu devrais écouter ça, il y a 11 tunes là-dessus ». Et il y a une tune que j'ai trouvée particulièrement bonne qui s'appelle « Suffit d'y croire ». On est vraiment dans un truc qui est énergique, qui est craquant, qui est motivant et ça vaut la peine de rester à l'écoute. J'ai toujours un petit coup de cœur également quand il y a ce bon vieux classique duo producteur-rappeur qu'on a pu voir avec entre autres Gangstar, mais plusieurs autres. Et c'est le cas du duo Ed Bro et Chuck Hendrix. Donc, un qui fait les beats, l'autre qui rappe. Ils ont sorti un album collaboratif intitulé Trame sonore originale volume 2. Et de ce projet, ils ont présenté un deuxième vidéoclip pour une des chansons qu'on s'offre à l'instant dans la dose rap qui s'appelle Proche.

0: Rémi Giguère.
1: J'espère que vous passez un agréable moment à l'écoute de la Dose Rap. Si jamais vous avez des demandes spéciales, des salutations, peut-être vous connaissez des gens qui écoutent la Dose Rap d'un certain endroit sur une certaine fréquence, ça me fait toujours plaisir de faire des salutations et des demandes spéciales. Il sort quand même beaucoup de grosses chansons ces temps-ci. On va avoir entre autres Tel Quel, Farfadet et Lomind. Tel Quel est extrêmement productif. Là, il sort des chansons avec Dion, avec Soulja, travaille avec Farfadet, travaille avec toutes sortes de monde. Vraiment, j'admire sa rigueur. J'admire la fréquence à laquelle il sort du matériel de qualité. Et Tel Quel, Farfadet et Lomind avec la chanson Interdit, ça vaut vraiment l'écoute. On aura également le jeune rappeur VT qui déjà est un phénomène dans le rap avec sa chanson Lucien Rivard. Mais pour commencer, Damso. Là, vous dites, je pensais que la Dose Rap, c'était du rap québécois. Oui, mais quand il y a un rappeur international qui collabore avec quelqu'un du Québec, ben là, ça fait toujours plaisir. Damso, c'est l'un des rappeurs francophones les plus en vue du monde. Il était de passage du côté de Montréal pour une session d'enregistrement devant public. Et ce qui est cool, c'est qu'il a invité toutes sortes de gens de la place, donc les meilleurs beatmakers de la province. Shout out High Classified, shout out Freaky. Et il a également invité une sensation R&B lavalloise, il s'appelle Blink. Et les deux ensemble, Damso et Blink, avec toute la gang devant le public, ont créé ce superbe morceau qu'on s'écoute ensemble, ça s'appelle MTL.

porte la relève dans le rap québécois, eh ben je peux vous dire qu'elle se porte très très bien. Puis ce qui est le fun, c'est de voir à quel point il y a des jeunes talents qui offrent de la production de qualité aussi, parce que malheureusement, c'est pas juste d'avoir des choses à dire, faut que ça sonne bien un minimum, et nos jours, c'est de plus en plus facile et accessible. Des studios de production, des producteurs qui sont bons et qui sont bons, encore abordables, c'est pas comme à l'époque, à la fin des années 90, quand Rain Man, puis tout ça, aller dans des gros, gros studios, de grosses maisons de disques, on n'est plus là-dedans, et c'est le fun de voir que les jeunes sont capables de livrer de la grosse marchandise. C'est le cas de M2V, présente le troisième extrait de son album, qui devrait paraître dans quelques mois. C'est un premier album pour lui, et a sorti la chanson GPS, qui vaut l'écoute. Autre artiste qui est à découvrir, qui fait partie de la relève et qui se démarque, travaille très, très bien. Son nom d'artiste, c'est Oliver Twist. Le voici avec Démon.

tout pour la dose rap, mais il reste quand même deux excellentes chansons à écouter ensemble. Si tantôt je parlais d'une collaboration internationale entre Damso le Belge et Blink le Lavallois, eh bien on aura également une autre collaboration internationale entre Psycho, un artiste donc franco-canadien, et Maxino le Punchliner. Lui c'est un rappeur originaire du Cameroun, et les deux ensemble ont collaboré pour une excellente chanson intitulée « Peu de bonté ». Ça va jouer dans quelques instants. Et juste avant, voici donc Champagne. C'est un artiste qui a sorti une chanson qui s'appelle « Anonyme » qui explore la relation complexe d'amour et de haine avec l'alcool. Des fois, c'est un réconfort, des fois, c'est un fardeau. Il y a bien des familles qui sont touchées par des problèmes d'alcool. C'est donc une chanson qui a une thématique très, très, très large. Et on se laisse donc sur cette chanson-là. Merci beaucoup d'avoir été là. Merci à la station que vous écoutez. Puis on se reparle la semaine prochaine.

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6: Bonjour, ici Juliane Perrault. Voici votre bulletin du vendredi 26 juin 2026. Déjà plus de 1000 personnes et organisations ont signé la campagne Reliés. À l'approche des élections provinciales, l'initiative a pour objectif d'amener tous les partis politiques à s'attaquer aux causes de l'itinérance. La démarche issue du centre-ville se déploie à la fois sur le terrain et sur le web. Le site de l'initiative regroupe de nombreux partenaires. Vous pouvez également rejoindre le mouvement sur le site campagnereliés.ca. L'équipe d'Ex-Muraux vous invite ce soir à la base de plein air de Sainte-Foy dès 21h pour célébrer le lancement des Sentiers insolites en compagnie du duo Cook-Sasseville. Cette soirée festive marquera le coup d'envoi de deux parcours, celui de Cook-Sasseville à la base de plein air de Sainte-Foy, ainsi que celui de Georgia Volpe au Parc des Saules. Au menu, allocation d'ouverture, tournée des œuvres, barbecue convivial, bar gratuit et hot-dog offerts sur place. Les Sentiers insolites sont présentés par Ex-Muraux et la Ville de Québec. Les 26 et 27 juin, c'est l'événement Vanille en fête qui vous offre deux jours d'activités, d'animation et de spectacles gratuits pour toute la famille. Dès 20h, profitez du spectacle de Show Hit the Road Cover Band et terminez la soirée en beauté avec un spectaculaire feu d'artifice à 22h au parc Jean-Paul Nolin. Pour demain, plusieurs activités sont à l'horaire telles que des découvertes de reptiles, des caricaturistes, des ondes d'arcade et des animations scientifiques. Un marché d'artisans est également à l'honneur et la soirée se termine avec un spectacle de Louis Dionne. À une semaine du 1er juillet, plus de personnes et de familles locataires sont activement accompagnées par un service d'aide à la recherche de logement qu'à pareille date l'an dernier, selon le Front d'action populaire en réaménagement urbain, le FRAPRU. Certaines organisations disent recevoir jusqu'à 600 appels supplémentaires depuis le début du mois. En date du 23 juin, 3186 ménages ont fait une demande d'aide pour se reloger, dont 144 sont hébergés à l'hôtel, selon les dernières données de la Société d'habitation du Québec. La Bibliothèque de Québec lance cet été le Biblioclub, un nouveau club de lecture 100% québécois destiné aux enfants et aux adolescents, offert gratuitement dans les 26 bibliothèques municipales du 27 au 23 août. Le programme propose des activités, des défis et des suggestions de lecture sous le thème « Mystère et enquête ». L'objectif est de maintenir l'intérêt des jeunes pour la lecture pendant les vacances, tout en mettant en valeur des autrices, auteurs et créateurs québécois ou issus des Premières Nations. Aucune inscription n'est requise pour participer. C'est ce qui complète cette édition. Au nom de toute l'équipe, bonne journée à l'antenne de CKIA 88.3 FM et CKIAFM.org.

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2: Bonjour, ici Julianne Perrault. Voici votre bulletin du vendredi 26 juin 2026. Déjà plus de 1000 personnes et organisations ont signé la campagne Reliés. À l'approche des élections provinciales, l'initiative a pour objectif d'amener tous les partis politiques à s'attaquer aux causes de l'itinérance. La démarche issue du centre-ville se déploie à la fois sur le terrain et sur le web. Le site de l'initiative regroupe de nombreux partenaires. Vous pouvez également rejoindre le mouvement sur le site campagnereliés.ca. L'équipe d'Ex-Muro vous invite ce soir à la base de plein air de Sainte-Foy dès 21h pour célébrer le lancement des Sentiers insolites en compagnie du duo Cook-Sasseville. Cette soirée festive marquera le coup d'envoi de deux parcours, celui de Cook-Sasseville à la base de plein air de Sainte-Foy, ainsi que celui de Georgia Volpe au Parc des Saules. Au menu, allocation d'ouverture, tournée des œuvres, barbecue convivial, bar gratuit et hot dog offerts sur place. Les Sentiers insolites sont présentés par Ex-Muro et la Ville de Québec. Les 26 et 27 juin, c'est l'événement Vanier en fête qui vous offre deux jours d'activités, d'animation et de spectacles gratuits pour toute la famille. Dès 20h, profitez du spectacle de show Hit the Road Cover Band et terminez la soirée en beauté avec un spectaculaire feu d'artifice à 22h au parc Jean-Paul Nolin. Pour demain, plusieurs activités sont à l'horaire telles que des découvertes de reptiles, des caricaturistes, des ondes d'arcade et des animations scientifiques. Un marché d'artisans est également à l'honneur et la soirée se termine avec un spectacle de Louis Dionne. À une semaine du 1er juillet, plus de personnes et de familles locataires sont activement accompagnées par un service d'aide à la recherche de logement qu'à pareille date l'an dernier. Selon le Front d'action populaire en réaménagement urbain, le FRAPRU, certaines organisations disent recevoir jusqu'à 600 appels supplémentaires depuis le début du mois. En date du 23 juin, 3186 ménages ont fait une demande d'aide pour se reloger, dont 144 sont hébergés à l'hôtel, selon les dernières données de la Société d'habitation du Québec. La Bibliothèque de Québec lance cet été le Biblioclub, un nouveau club de lecture 100% québécois destiné aux enfants et aux adolescents, offert gratuitement dans les 26 bibliothèques municipales du 27 au 23 août. Le programme propose des activités, des défis et des suggestions de lecture sous le thème « Mystère et enquête ». L'objectif est de maintenir l'intérêt des jeunes pour la lecture pendant les vacances, tout en mettant en valeur des autrices, auteurs et créateurs québécois ou issus des Premières Nations. Aucune inscription n'est requise pour participer. C'est ce qui complète cette édition. Au nom de toute l'équipe, bonne journée à l'antenne de CKIA 88.3 FM et CKIAFM.org.

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2: Bonjour, ici Juliane Perrault. Voici votre bulletin du vendredi 26 juin 2026. Déjà plus de 1000 personnes et organisations ont signé la campagne Reliés. À l'approche des élections provinciales, l'initiative a pour objectif d'amener tous les partis politiques à s'attaquer aux causes de l'itinérance. La démarche issue du centre-ville se déploie à la fois sur le terrain et sur le web. Le site de l'initiative regroupe de nombreux partenaires. Vous pouvez également rejoindre le mouvement sur le site campagnereliés.ca. L'équipe d'Ex-Muraux vous invite ce soir à la base de plein air de Sainte-Foy dès 21h pour célébrer le lancement des Sentiers insolites en compagnie du duo Cook-Sasseville. Cette soirée festive marquera le coup d'envoi de deux parcours, celui de Cook-Sasseville à la base de plein air de Sainte-Foy ainsi que celui de Georgia Volpe au Parc des Saules. Au menu, allocation d'ouverture, tournée des œuvres, barbecue convivial, bar gratuit et hot dog offert sur place. Les Sentiers insolites sont présentés par Ex-Muraux et la Ville de Québec. Les 26 et 27 juin, c'est l'événement Vanille en fête qui vous offre deux jours d'activités, d'animation et de spectacles gratuits pour toute la famille. Dès 20h, profitez du spectacle de Show Hit the Road Cover Band et terminez la soirée en beauté avec un spectaculaire feu d'artifice à 22h au parc Jean-Paul Nolin. Pour demain, plusieurs activités sont à l'horaire telles que des découvertes de reptiles, des caricaturistes, des ondes d'arcade et des animations scientifiques. Un marché d'artisans est également à l'honneur et la soirée se termine avec un spectacle de Louis Dionne. À une semaine du 1er juillet, plus de personnes et de familles locataires sont activement accompagnées par un service d'aide à la recherche de logement qu'à pareille date l'an dernier, selon le Front d'action populaire en réaménagement urbain, le FRAPRU. Certaines organisations disent recevoir jusqu'à 600 appels supplémentaires depuis le début du mois. En date du 23 juin, 3186 ménages ont fait une demande d'aide pour se reloger, dont 144 sont hébergés à l'hôtel, selon les dernières données de la Société d'habitation du Québec. La Bibliothèque de Québec lance cet été le Biblioclub, un nouveau club de lecture 100% québécois destiné aux enfants et aux adolescents, offert gratuitement dans les 26 bibliothèques municipales du 27 au 23 août. Le programme propose des activités, des défis et des suggestions de lecture sous le thème « Mystère et enquête ». L'objectif est de maintenir l'intérêt des jeunes pour la lecture pendant les vacances, tout en mettant en valeur des autrices, auteurs et créateurs québécois ou issus des Premières Nations. Aucune inscription n'est requise pour participer. C'est ce qui complète cette édition. Au nom de toute l'équipe, bonne journée à l'antenne de CKIA 88.3 FM et CKIAFM.org.
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7: Bonjour, ici Juliane Perrault. Voici votre bulletin du vendredi 26 juin 2026. Déjà plus de 1000 personnes et organisations ont signé la campagne Reliés. À l'approche des élections provinciales, l'initiative a pour objectif d'amener tous les partis politiques à s'attaquer aux causes de l'itinérance. La démarche, issue du centre-ville, se déploie à la fois sur le terrain et sur le web. Le site de l'initiative regroupe de nombreux partenaires. Vous pouvez également rejoindre le mouvement sur le site campagnereliés.ca. L'équipe d'Ex-Muro vous invite ce soir à la base de plein air de Sainte-Foy dès 21h pour célébrer le lancement des Sentiers Insolites en compagnie du duo Cook-Sasseville. Cette soirée festive marquera le coup d'envoi de deux parcours, celui de Cook-Sasseville à la base de plein air de Sainte-Foy, ainsi que celui de Georgia Volpe au Parc des Saules. Au menu, allocation d'ouverture, tournée des œuvres, barbecue convivial, bar gratuit et hot-dog offerts sur place. Les Sentiers Insolites sont présentés par Ex-Muro et la Ville de Québec. Les 26 et 27 juin, c'est l'événement Vanier en fête qui vous offre deux jours d'activités, d'animation et de spectacles gratuits pour toute la famille. Dès 20h, profitez du spectacle de Show Hit the Road Cover Band et terminez la soirée en beauté avec un spectaculaire feu d'artifice à 22h au parc Jean-Paul Nolin. Pour demain, plusieurs activités sont à l'horaire telles que des découvertes de reptiles, des caricaturistes, des ondes d'arcade et des animations scientifiques. Un marché d'artisans est également à l'honneur et la soirée se termine avec un spectacle de Louis Dionne. À une semaine du 1er juillet, plus de personnes et de familles locataires sont activement accompagnées par un service d'aide à la recherche de logement qu'à pareille date l'an dernier, selon le Front d'action populaire en réaménagement urbain, le FRAPRU. Certaines organisations disent recevoir jusqu'à 600 appels supplémentaires depuis le début du mois. En date du 23 juin, 3186 ménages ont fait une demande d'aide pour se reloger, dont 144 sont hébergés à l'hôtel, selon les dernières données de la Société d'habitation du Québec. La Bibliothèque de Québec lance cet été le Biblioclub, un nouveau club de lecture 100% québécois destiné aux enfants et aux adolescents, offert gratuitement dans les 26 bibliothèques municipales du 27 au 23 août. Le programme propose des activités, des défis et des suggestions de lecture sous le thème « Mystère et enquête ». L'objectif est de maintenir l'intérêt des jeunes pour la lecture pendant les vacances, tout en mettant en valeur des autrices, auteurs et créateurs québécois ou issus des Premières Nations. Aucune inscription n'est requise pour participer. C'est ce qui complète cette édition. Au nom de toute l'équipe, bonne journée à l'antenne de CKIA 88.3 FM et CKIAFM.org.
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0: Bonjour et bienvenue à l'émission Julie Lioli. Mon nom est Julie Collin et pour les deux prochaines heures, nous discuterons de littérature. Oui, oui, des livres, tout le temps des livres. C'est toujours un plaisir d'être avec vous le vendredi pour parler de livres, justement. Au menu aujourd'hui, ben, dans quelques instants, nous parlerons d'une pièce de théâtre que l'on peut lire grâce à la collection Pièces d'Atelier 10. En deuxième heure, nous discuterons avec la personne qui a remporté le prix de poésie Geneviève Amiot 2026, c'est Nour Simon. Et nous réécouterons deux entrevues réalisées il y a quelques semaines, l'une à propos du livre Reine des ondes, Reine des cœurs, l'élection de Miss Radio-Télévision au Québec 1939-1972 avec son auteur Adrien Rano. Et l'autre, ce sera avec Mélanie Pelletier, directrice générale du Salon international du livre de Québec à propos des changements à venir pour l'édition 2027. J'aurai aussi quelques actualités et suggestions d'activités pour vous. Et parce qu'on est vendredi, ben, on va faire comme d'habitude. On va se partager nos vendredis lectures. Pour les partager avec nous, c'est super simple. C'est sur Facebook et sur Instagram. Les comptes sont au nom de Julie Lioli. On peut aussi me joindre par courriel au julie.colin@ckiafm.org. Et Colin, ça prend deux L, hein, très important, sinon ça se rendra pas, on ne peut pas faire de miracle. Donc, c'est parti cette émission-là. En collaboration avec son amie de longue date, Marie-Andrée Lemieux, elle a écrit la pièce de théâtre Monstre qui a été présentée au théâtre Denise Pelletier et qu'on peut lire grâce à la collection Pièces d'Atelier 10. Bonjour Marie-Ève Bélanger.
1: Bonjour, ça va bien?
0: Ben absolument, on fait de la radio ensemble, ça va toujours bien. Yes! sur la page couverture, il est écrit, la page couverture du livre Monstre, il est écrit « C'est quoi ta vie quand tu as été enfant de la DPJ? Comment est née l'idée d'aborder ce sujet? »
1: L'idée est née, ben vous l'avez dit, là, avec Marie-Andrée Lemieux, ma grande amie de toujours, ben à la base, nous, on voulait simplement travailler ensemble. Puis, je pense en janvier 2020, vraiment, à force d'échanger, d'être à la recherche de sujets, nous, on aimait beaucoup, on revenait tout le temps à parler de nos familles, nos propres familles, le fait qu'on voulait créer notre famille aussi. Bref, c'était déjà un sujet qui était là un peu malgré nous. Puis est venu un flash. On fonctionne beaucoup avec la poésie visuelle, avec le. On part à la limite de la mise en scène pour en venir à l'écriture, elle et moi. Puis on a vu un enfant qui se promenait de maison en maison dans une boîte. Puis là, c'est là qu'en parlant, je sais pas qu'est-ce qui nous a happé dans cette image-là, mais les deux, c'était comme clair, on la voyait. Puis là, on s'est dit, mon Dieu, ça doit être un peu ce que ressent quelqu'un qui a un parcours en DPJ. Et là, c'est ouvert un monde à nous parce qu'on s'est mis à faire des recherches, on s'est mis à parler à du monde et là, on est rentré dans le grand monde des parcours en DPJ tranquillement, pas vite. On était, il faut se remettre aussi en contexte qu'on est tombé en pandémie. Donc, ça commençait par des Zooms avec des anciens placés, des intervenants, tu sais. Là, au début, on défrichait tout ce qu'il y avait autour de nous parce que ce qu'il faut savoir, c'est que Marie-Andrée puis moi, ben, on a, tu sais, nos besoins ont été hautement répondus quand t'es jeune. Donc, c'est pas une réalité qu'on connaissait très. Donc, il fallait absolument aller rencontrer notre sujet. Puis là, au fil du temps, là est venu le fait qu'on a identifié, le fait qu'on voulait vraiment que ce soit une fiction, mais que l'histoire, que nos protagonistes, ben, ce sont ceux qui traversent le système. C'est comment, comment ils voient la vie, eux. Bref, on voit le spectacle, on voit l'histoire par les yeux de l'enfant ou du moins de l'ancien placé qui est en train de devenir un jeune adulte. Fait que, ben, c'est ça, c'est parti d'une image, d'un flash comme ça et de fil en aiguille. On a bâti une équipe d'anciens placés qui nous a suivis vraiment du début à la fin pour s'assurer que justement qu'on en parle avec justesse, avec respect, qu'on s'amuse, oui, dans un show de théâtre, un texte, on en parlera, là, mais tu sais, il y a de l'onirisme, c'est un peu éclaté, mais tu sais, qu'on perde jamais de fil la vraie chose qui est en dessous, tu sais, c'est ça, avoir un parcours en DPJ.
0: Ben oui, puis vous avez fait des ateliers de médiation culturelle, oui. C'est même devenu un comité consultatif.
1: Ouais. Oui, on a commencé, c'est ça, par de la médiation culturelle grâce à la Maison de la culture Claude Léveillé. Eux, ils avaient été charmés par le projet, ils trouvaient c'est ça, ils voulaient nous aider là-dedans. Donc, ça nous a vraiment donné un lieu, une structure. On avait une médiatrice culturelle avec nous. Puis là, il y a une ancienne placée, Jessica Côté-Guimont, qui nous a vraiment aidé à bâtir un groupe. Puis au début, ça a vraiment été des ateliers pour se rencontrer. C'est cet atelier de médiation culturelle où nous, on partageait nos idées. Eux étaient là parce qu'ils aimaient les arts. Puis on a appris à se connaître vraiment tranquillement. On leur parlait de méthodes de création, donc ils apprenaient à s'exprimer. On s'est costumés, on a peint, on a... Bref, il y a une rencontre qui s'est faite là par la médiation culturelle et c'est à la suite de ça. Il faut se dire là, que les 6 ateliers de médiation culturelle ont terminé à l'automne, fin de l'automne 2021, je pense. Puis tu sais, il n'y avait pas encore de texte à ce moment-là. On avait nos idées, on avait des flashs, mais encore là, c'était... On commençait, puis là, après les avoir rencontrés, nous, on a eu un coup de cœur. On s'est dit, OK, ces 9 personnes-là sont incroyables. Ils ont envie de nous suivre. On a créé un lien, mais on va plonger à fond avec eux. Donc là, on leur a vraiment demandé d'être là comme comité consultatif, de nous suivre jusqu'à la fin. Donc là, après ça, ils ont vu toutes les étapes de création, sont venus voir les comédiens improviser. Tu sais, il y avait toutes les nouvelles versions de texte. On leur lisait. Puis là, justement, ils pouvaient donner leur opinion, nous dire, tu sais, qu'est-ce qu'ils en pensaient, qu'est-ce qui était réaliste, là où ils pensaient qu'on passait à côté des choses. Donc, ils étaient vraiment là pour nous aiguiller. C'était le fun parce qu'on leur a jamais demandé, c'est quoi toi? Toi, tu sais, t'arrives de où? Qu'est-ce que t'as vécu? C'était plus, voici nos idées. Ça, c'est de la fiction. Puis après ça, tout le monde commentait le parcours de d'une Iris qui est dans le livre, de Logan ou de Moineau, qui étaient quand même 3 archétypes au niveau de ce que peut être un parcours en DPJ. Donc, tout le monde, on était ensemble pour parler, tu sais, pour développer cette histoire-là. Donc, après, les anciens placés, eux, ils participaient. Bien sûr qu'on a eu plein d'anecdotes parce que ça vient dans les discussions, mais il y en a d'autres que leur rapport, c'était vraiment de nourrir simplement ces personnages-là, puis leur présence était tellement riche, mais ils se sont jamais dévoilés, ils étaient avec nous. C'est ça, chacun pouvait participer à sa façon là-dedans, puis on les aime beaucoup. On dirait qu'ils sont partout dans les mots, ils sont même le verbatim et même là des témoignages, parce qu'on... C'est ça, c'est drôle parce qu'on voulait vraiment faire une fiction. Puis Marie-André puis moi, on y tenait le dur comme fer. On voulait... T'sais, puis les gens nous en parlaient. Documentaire, ça vous intéresse pas les filles? Documentaire, puis là... Puis est venu un temps, je me souviens, on était un peu bloqués puis on avait un laboratoire à faire. Là, il fallait vraiment présenter quelque chose. Ce qui a mis un peu de pression. Puis à un moment donné, on s'est dit... Ah, moi, je me souviens de dire, je pourrais jamais écrire quelque chose d'aussi fort que ce qu'eux nous disent dans les médiations culturelles. C'est comme tout, quand ils nous parlent, leur vocabulaire, les silences, le grain de la voix, je suis genre, c'est ça la vraie patente. Puis là, et de là est venue l'idée de les enregistrer, puis de leur demander c'est quoi pour eux, justement, leur définition de certains thèmes qui sont un peu là pour structurer le spectacle. Donc malgré la fiction, on peut dire qu'il y a un petit clin d'œil à quelque chose de documentaire. Ils sont venus documenter leur vision du monde, on pourrait dire. Puis c'est ça, on a fait le travail après de placer les verbatims pour quelqu'un qui parcourt, tu sais, un lecteur ou une lectrice vraiment qui reçoit ça, qui est neutre, qui connaît pas le spectacle, qui va aller découvrir ça par la lecture.
0: Ça s'appelle Monstre. Pourquoi Monstre?
1: Il y a un côté qui est lié à l'esthétique. L'esthétique, on voulait du grotesque, on voulait que ce soit des... Tu sais, puisqu'on est allé dans l'œil de l'enfant, on partait beaucoup du cauchemar. Comment, quand on vit des choses traumatiques, c'est ça, ça nous suit, on en fait des cauchemars. Il y en a beaucoup aussi qui nous disaient comment qu'il y avait des trous dans leur histoire. Tu sais, il y avait comme tout ça qui nourrissait l'esthétique, puis comment il y en a qui nous disaient, j'ai pensé si longtemps que j'étais un problème. Tu sais, ils se sentaient le problème, là, on pourrait y aller dans la métaphore, le monstre, alors que c'était pas eux. Donc, il y avait tout ça. Puis il y a aussi, tu sais, pour nous, les monstres, on se le fait tellement demander parce que je pense des fois, les gens font, OK, c'est qui les monstres?
0: Oui, on a envie de savoir c'est qui, en effet. Là, ouais. Pourquoi Mons? C'est ça, on se pose la question quand même. C'est pas évident de savoir que c'est une pièce sur la DPJ quand on fait juste voir monstre.
1: Oui, c'est ça. Mais pour nous, les monstres, c'est les traumas.
0: Ouais.
1: C'est ça qui devient monstrueux dans ta vie. C'est ça qui te blesse. C'est ça qui fait que tu vas galérer. Donc, c'est vraiment les monstres pour nous, c'est les traumas. Donc, pour une personne, ça peut devenir une personne, mais ça peut être plein de choses.
0: Oui, puis c'est des traumas aussi qui peuvent se transmettre de génération en génération.
1: Ouais.
0: Ça, c'est quand même une réalité aussi qu'on peut voir au niveau de la DPJ, par exemple. Donc, c'est une pièce qui s'appelle Monstre. Puis au début de la pièce, on voit, puis là, on le voit dans le livre, on le voyait sur scène aussi, la définition de monstre. Et on va voir d'autres définitions aussi, d'autres mots aussi qui sont inscrits avec la prononciation.
1: Oui, mais on est parti du fait, on a tellement senti que ces anciens placés-là ont dû se reconstruire, se redéfinir. Donc, puis on se demandait beaucoup comment justement tu te construis avec un parcours comme ça. Donc, on a la définition de monstre, mais après ça, on leur a demandé de définir ce qu'était pour eux, un peu comme si c'était dans le dictionnaire, mais vraiment avec leurs mots, ce que c'était pour eux l'amour, la peur, la famille, la violence, la fuite, l'espoir. Bref, je crois qu'il y en a 8 dans le spectacle. Puis il y a aussi quelque chose qui est venu dans le discours de la conférencière qui a appris à se redéfinir, qui a écrit un... Tu sais, c'est ça qui a même... Donc, ça faisait partie du spectacle, ce côté-là de se redéfinir, de devenir, de reprendre son pouvoir, dans le fond. Donc, il y avait c'est passé un peu comme les définitions du dictionnaire. Puis, aussi le côté, justement, quand on voit certains dans le dictionnaire, des fois, tu as la phonétique à côté, ça qu'on a gardé. On l'a gardé, là. Il y a des projections dans le spectacle, puis sinon, elle est à l'intérieur du livre aussi, on le voit, là. Donc, c'est le nouveau dictionnaire de ce que peut être. Puis on s'apercevait aussi à quel point, premièrement, ce sont des termes que tout le monde peut définir. Mm-hmm. C'est pas simple. Si je te dis, c'est quoi ta définition de l'amour? Ils ont tellement été généreux quand ils ont répondu à ça en entrevue. Mais c'était des grosses questions, là. Tu sais, des fois, t'es comme, tout de même, j'aurais de la misère à répondre, là. Donc, c'était tellement riche, ça ouvrait des grandes discussions, là.
0: Ben oui, ça amène de grandes réflexions auxquelles vous restez par la suite puis qui alimentent ce projet qui s'est quand même étalé sur plusieurs années. À qui ça s'adresse, cette pièce-là? C'était qui votre public ou vos publics cibles quand vous l'avez imaginé?
1: Ben, on voulait absolument que ce soit pour le grand public. C'est-à-dire qu'on ne s'est pas censuré. Parce qu'on sait, c'est sûr que dans la création, il y a plein de questionnements qui viennent. Est-ce qu'on veut atteindre plus les ados? Puis finalement, t'es comme, OK, grand public. On voulait que ça danse à la fois entre quelqu'un qui a fait la DPJ, qui est intervenant, qui connaît le système de l'intérieur. S'il est assis dans la salle, il comprend ce qui se passe, puis tu sais, il trouve justement que c'est honnête comme proposition, puis ça représente quelque chose qui est plausible, qui est vraisemblable. Mais on voulait aussi, c'était important pour nous que n'importe qui débarque, même si tu ne connais pas du tout le sujet, justement, ça va te faire vibrer, ça va te, peut-être, on souhaitait faire tomber des tabous, faire comprendre juste un peu plus la complexité de ce sujet-là, puis que les gens sortent de la salle, puis après, juste en jase, voient l'autre différemment, quelqu'un dans la rue, quelqu'un qui a de la misère à l'école, un collègue de travail, tu sais, justement, donc c'était pour le grand public, puis c'est important pour nous que ce soit que ceux qui connaissent pas ça se sentent pas qu'on les embarque avec nous, là, c'était pour eux. Mais il y a beaucoup de gens qui ont vu la DPJ, qui lisent le livre, qui ont vu la DPJ, pardon, qui ont eu un parcours, tu sais, après ça, peu importe le rôle, qui ont vu le spectacle ou qui ont lu le livre. Là, c'est sûr qu'on s'en fait parler, que ces gens-là viennent, puis ça nous touche énormément, surtout, tu sais, quand je me souviendrai toujours d'un spectacle où, à la fin, il y a une quinzaine de filles qui sont arrivées, puis on dit « Allô, on est des Josées ».
0: Oh.
1: C'est vraiment, puis... de voir qu'ils ont compris l'absurdité de la proposition des Josées, mettons, puis qu'ils, le protocole, tu sais, que ça les a fait rire, qui ont été justement, qui ont aimé écouter les témoignages des anciens placés, ou que, tu sais, ça c'est extrêmement, ou tu sais, quelqu'un qui vient dire, ben moi, je sais pas, on s'est déjà fait dire, moi, je suis une rubis. Là, si on, tu sais, le livre, là, si l'histoire, je sais pas si elle est fraîche dans ta tête, mais mettons, c'est la fille de Iris, tu sais, mm-hmm. Donc là, dis-moi, moi, je tu sais, j'ai tout. Tous les gens en haut de moi ont eu un parcours en DPJ, puis là, à moi, on a brisé le cycle. Puis je, tu sais, je... Fait que là, c'est beau de voir des gens qui connaissent le sujet, puis qui viennent, puis justement, qui ont vibré, puis qui ont compris, puis qui se sont associés à un Logan, à une Iris, à une... Donc,
0: ouais, y a moyen
1: donc c'est
0: de
1: pour tout le monde,
0: mais
1: on voulait respecter les principaux concernés.
0: Il y a moyen de s'identifier, puis sinon, il y a moyen d'identifier des gens, des fois, qu'on connaît aussi. Tu sais, puis ouais. Par exemple, les José qui démontrent l'absurdité du système, à quel point il y a des protocoles, la bureaucratie, des choses qui sont absurdes, bien ça, on est capable d'en faire des parallèles avec d'autres domaines de toute façon. Tu sais, c'est qu'il y a quand même moyen de comprendre à quel point, des fois, on voit des absurdités dans d'autres domaines, puis on se dit, hey, imagine, ça touche des enfants qui sont placés parce que leurs parents avaient des difficultés. Tu sais, c'est pas tant le jeune. Tu sais, le jeune, il en a de façon... tu sais, forcément, parce qu'il provient d'une famille comme ça, donc c'est pas évident. Là, c'est pas un contexte qui est favorable, mais c'est pas de sa faute, tu sais. C'est qu'on le voit, tu sais, l'absurdité du système qui est appliqué à des jeunes qui ont même pas demandé à naître, puis que finalement, ils naissent, puis ils vivent des situations comme ça qui sont inacceptables, tu sais.
1: Ouais. Oui, puis les José, on s'est tellement questionnés pendant la création de ce personnage-là. On ne voulait pas que ce soit moralisateur. On le sait comment il y en a qui travaillent tellement fort. Mais là, on se dit, OK, c'est dans les yeux de Moineau, qui, elle, bon, elle se fait barouetter dans ce système-là. Puis, tu sais, on voulait vraiment. Il y a quelque chose dans les José qui, pour nous, est le système, justement. Puis finalement, plus le spectacle avance, plus le texte, tu sais, ça s'humanise au jeu. Mais, tu sais, au début, c'est vraiment. C'est plus le système qui est représenté pour finalement qu'on voit l'intervenant à l'intérieur, là. Mais on a tellement cherché ce personnage en particulier.
0: Si j'ai bien compris, la pièce a été jouée au théâtre Denise Pelletier à peu près en même temps qu'elle est parue en livre.
1: Oui.
0: Est-ce que ça amène certains défis de faire une pièce... d'écrire une pièce puis de la figer avant de l'avoir expérimentée sur scène, par exemple?
1: Oui. Il y avait quelque chose de magnifique d'avoir l'objet du livre alors qu'on commençait les représentations, mais nous, on était vraiment en création. Puis Marie-André puis moi, on est des comédiennes de formation, donc on réfléchit comme des comédiennes. C'était notre premier texte, notre première mise en scène, donc... Pendant l'automne, où moi, je faisais le travail avec l'éditrice Maude, ben là, il se passait plein de choses en répétition. Puis là, bon, il fallait figer une version. Donc, il y a vraiment... Je peux vous dire que sur scène, ce n'est pas tout à fait la même fin. Il y a des scènes qu'on a trouvé un petit lien de plus, une introduction. Tu sais, qu'on a vraiment racheté un peu de texte, même en janvier, là. Deux semaines avant, on était ce type de création. On rajoutait des petites choses, pas énormes. Je trouve le livre très près de ce qui est sur scène, mais il y a quand même des petites choses qui ont évolué, oui. Puis là, il a fallu, tu sais, bon, il faut que tu fasses ton deuil, tu dis ça se fige aujourd'hui. Puis l'expérience à la lecture, tu sais, c'est autre chose, puisqu'on a. Quand tu le reçois sur scène, je veux dire, c'est vivant. Puis nous, on a, comme je te disais, qu'on est parti d'images pour descendre dans des tableaux. On avait des tableaux de mise en scène, puis. Là, c'est comme si on avait notre crémage, mais on ne connaissait pas notre gâteau au début, nos ingrédients de notre gâteau. Donc c'est ça. Tout s'est fait en même temps. Puis, bon, bref, on arrête une version. Puis, on a travaillé. Il y a eu aussi le défi des didascalies, puisqu'on est dans la poésie visuelle. Tu sais, il y a eu. Si je t'amène au tableau, il y a une langue extraterrestre, qu'on pourrait se dire, inventée. T'sais, moi, dans ma première version de texte, ben là, on avait tout écrit aux comédiens, la traduction, puis là, on s'est donné le défi de par les didascalies, que le lecteur sente ce qui se passe, t'sais. Donc, il y a eu un gros travail de didascalie pour que cette poésie-là visuelle soit comprise pour un lecteur.
0: Ah oui, c'est des bons défis, puis c'est sûr que de figer un livre là, dans le cadre d'une pièce, puis dans le cadre dans votre situation, vous êtes deux comédiennes qui écrivez pour une première fois comme ça, qui publiez comme ça pour une première fois, c'est quand même un enjeu, mais n'importe quel auteur, autrice pourrait dire que il a envie toujours de modifier jusqu'à temps qu'à m'amener l'éditeur fasse comme « Hey, on imprime aujourd'hui, puis ça suffit. » Tu sais, il y a toujours comme quelque chose qu'on a envie de bonifier, puis d'améliorer, de le laisser aller, le texte, de faire « Hey, il va être figé comme ça. » C'est un lâcher-prise qui est énorme. beaucoup de gens, la majorité des gens qui écrivent partagent, là, tu sais, de fait de laisser aller ce texte-là pour la suite, puis le laisser dans les mains des lecteurs puis des lectrices par la suite.
1: Oui,
0: puis,
1: le déposer.
0: C'est ça. On peut plus modifier, tandis que la pièce, ça, elle peut continuer d'être vivante, tu sais.
1: Oui.
0: Parce que c'est un art vivant, c'est très différent. La pièce, après la pièce, il y a un contrepoint de Nicolas Salé. Comment vous avez décidé de l'inclure à la fin du livre? Comment ça s'est passé, cette partie-là?
1: Nicolas Salé, c'est vraiment... on l'avait déjà rencontré dans notre parcours. Il y a... avec les ateliers 10 aussi, je ne me trompe pas. Lui, il a publié contre les murs.
0: Contre les murs, un sociologue en centre jeunesse, c'est une collaboration entre Atelier 10 et La Pastèque. Donc, c'est une bande dessinée qui est parue en 2021.
1: Oui, puis quand on terminait nos ateliers de médiation culturelle, on cherchait un petit cadeau, puis on savait que ça sortait, puis on s'en faisait parler. Puis on avait vraiment demandé une commandite à La Pastèque et aux Ateliers 10 pour faire un petit cadeau aux anciens placés avec qui on travaillait. Puis Nicolas, il était venu. Il était venu à notre dernière médiation qui était juste une célébration. On avait mangé de la pizza en parlant du petit parcours qu'on venait d'avoir. Donc, lui, on ne le connaissait pas. Il est venu rencontrer les anciens placés. Il est venu jaser avec nous. On a offert sa... Il est venu signer sa BD. Donc, puis là, à ce moment-là, on ne savait aucunement qu'on allait le recroiser. Puis... quand est venu le temps de choisir quelqu'un pour le contrepoint, ben là, c'est Maud, l'éditrice, qui dit « Ah, j'ai dans ma liste Nicolas Salé », puis on t'a dit « Ah, ben là, pourquoi? »

0: prestation après une rencontre avec les créateurs, puis de pouvoir entendre une mini-causerie où est-ce qu'il va y avoir quelques éléments, quelques questions qui sont déjà préparées, mais aussi des questions de la foule, tu sais, des gens qui assistent, ouais, qui vont pouvoir poser certaines questions. Et là, ça nous amène quand même à avoir un quelque chose pour compenser un peu pour cette rencontre-là, ouais, qu'on n'a pas, vu que c'est pas un art vivant, c'est un livre.
1: Non.
0: Parce que ce que je lisais au début, là, c'est une des expériences humaines que Marie-André et vous avez vécues les plus fortes dans votre vie. Mm-hmm. Qu'est-ce que vous retenez de cette expérience-là qui a duré quand même, tu sais, un bon 5 ans, là?
1: Ouais. Ben, moi, je pense qu'au début, il y avait... Comment je pourrais le nommer? Je vais dire imposteur, mais je me demandais si j'avais le droit de parler de tout ça. Il y avait comme une peur de j'étais OK, comment le contact va se faire? Donc, on a vraiment, tu sais, joué la carte de l'honnêteté au début. On a envie de créer un show là-dessus. Donc, on s'est vraiment rencontrés tranquillement. On a bâti une confiance. Puis, c'est les discussions qu'on avait qui étaient. Tu sais, on s'est créé, il y a des amitiés qui sont sorties de ça, mais c'est comment on pouvait échanger sur des sujets que tout le monde vit, puis se rencontrer humainement, puis se rendre compte à quel point on était pareil ou à quel point des fois non, mais ça me faisait tellement grandir. T'sais, je me disais, oh mon Dieu, ils ont tellement à apporter au monde. Sont intéressants, ils ont vécu des choses, donc leur point de vue, leurs lunettes pour voir le monde. En tout cas, on sortait emballés de nos rencontres. Ma collègue disait des fois, mon Dieu, mais c'est encore plus riche que mes rendez-vous chez le psy. C'est ça. Ils ont un bagage expérientiel incroyable, ce qui fait que c'est des humains riches. C'est ça. On s'est rendu compte à quel point on se ressemblait, on connectait, faudrait que tout le monde les rencontre. J'étais comme, OK, wow, quelles belles personnes ils sont. Puis ça m'a fait voir à quel point, entre humains, on peut tellement connecter, tu sais, on peut penser à être différent, puis finalement non, là, tu sais, c'est comme, on peut tellement s'aider, se soutenir, se comprendre, vibrer ensemble, peu importe on arrive de où, on a vécu quoi, c'est tellement riche, là, fait que... Il y avait quelque chose, il y a l'écriture d'une pièce, oui, il y a le spectacle, il y a la tournée qui continue, mais c'est beaucoup plus qu'un spectacle, cette aventure-là. Tout le avant, tout ce qui a été créé, tous les gens qui ont embarqué, tout le après, comment les spectateurs quittent, parce qu'il y a des discussions pratiquement après chaque spectacle. Là, vous, comme lecteur, on vous laisse avec un contrepoint, mais tu sais, il y a quelque chose de... qu'on souhaitait plus grand que juste l'œuvre, puis je pense que c'est comme une famille qui est derrière, puis qu'il y a des discussions qui partent, fait que ouais, c'est assurément une expérience très riche humainement qui nous a fait grandir complètement.
0: Merci beaucoup, Marie-André. J'allais dire Marie-André Lemieux parce que son nom était juste en dessous. Marie-Ève Bélanger, d'avoir pris le temps de nous parler aujourd'hui. Donc, la pièce Monstre qu'on peut lire, qui a été écrite en collaboration avec Marie-André Lemieux, est disponible chez Atelier 10. On peut la trouver assez facilement en librairie. Si on ne l'a pas en librairie, ben, demandez à votre libraire et vous l'aurez dans à peu près une semaine. C'est pas si compliqué que ça. Mm-hmm. Merci beaucoup.
1: Merci à toi, au revoir.
0: Il a fait paraître le livre « Reine des ondes, reine des cœurs, l'élection de Miss Radio-Télévision au Québec 1939-1972 » chez Septentrion. Bonjour Adrien Raneau.
2: Bonjour.
0: Donc, votre troisième livre après avoir publié « De l'amour et de l'audace, femmes et romans au Québec dans les années 1930 aux presses de l'Université de Montréal », puis « La révolution du magazine au Québec, poétique historique de la revue moderne 1919-1960 ». Donc, vous allez souvent avoir des sujets quand même qui nous semblent peut-être un peu nichés. D'où vient votre intérêt pour des sujets comme ça qui nous semblent nichés mais qui ne sont peut-être pas finalement?
2: Merci pour la question. C'est, je pense, un intérêt pour tout ce qui concerne les formes non dominantes. En fait, j'ai toujours eu un peu un intérêt pour ce qui sort du canon ou des chemins un peu tracés, déjà tout fait. Donc, tout ce qui

0: concerne l'écriture des femmes, par exemple, dans les années 30, qui est une période extrêmement riche, en fait, avant Gabrielle Roy, avant Germaine Guèvremont, dans ce qui concerne la venue, l'écriture des femmes et leur reconnaissance sur la scène publique. Le magazine également, c'est un magazine, c'est un objet qui est déconsidéré au niveau, on pourrait dire, académique, alors qu'en fait, c'est un objet du quotidien, de tous les jours, dans lequel on voit des informations, des instructions, beaucoup de littérature aussi qui s'est publiée au Québec au XXe siècle. En fait, toute la littérature, toutes ces grandes figures qu'on connaît sont passées par les revues et les magazines. Et de la même manière, ben, les célébrités, l'histoire de la célébrité, l'histoire de ces concours populaires, c'est une manière de toucher, en fait, au lien qui se noue entre la manière qu'on a de raconter notre société, notamment dans les médias et par les médias, et ce lien qu'on entretient donc avec le public et les publics, et notamment les publics féminins et les publics populaires. Donc moi, ça, c'est des choses qui m'intéressent parce qu'il y a des zones d'ombre, mais c'est des zones où en fait s'articulent plusieurs rapports entre notre société, notre culture et notre manière de se raconter individuellement et collectivement.
1: Qu'est-ce que c'était Miss Radio-Télévision?
0: Un concours de popularité, en fait, qui est apparu à la fin des années 30, au début des années 40, dans lequel un journal, qui est le premier journal de célébrité au Québec, Radio Monde, va demander à son lectorat d'élire la personnalité féminine préférée. Alors, c'est une actrice de radio-roman, ou peut-être une annonceur, ou une chanteuse. Dans tous les cas, on offre la possibilité au public de donner un petit peu d'avoir son mot à dire, d'exprimer un choix. Et donc, à la fin de la période de concours, on a l'avènement, l'acclamation d'une gagnante qui est une personnalité connue du monde artistique, qui va recevoir une couronne, un sceptre, mais surtout un titre, c'est celui de reine de la radio et ensuite reine de la télévision, qui est un titre honorifique, mais qui permet en fait symboliquement de représenter le paysage culturel, artistique québécois.
1: Et le dévoilement était grandiose. Là, il y avait un bal, il y avait une robe qui était conçue pour l'occasion. C'était majeur. On a du mal à imaginer ça maintenant, l'ampleur que ça pouvait avoir à l'époque.
0: Tout ça est une construction qu'on fait émerger dès le moment où on annonce le résultat, où on restitue dans le journal en fait une sorte d'annonce, de proclamation royale. Oyez, oyez, braves gens, nous avons enfin notre reine. Après, le journal va suivre la reine élue dans ses démarches pour se choisir une robe, une paire de souliers, une nouvelle mise en plis en vue du couronnement. Et le couronnement, effectivement, c'est un spectacle à grand déploiement. Il y a des milliers de personnes qui y assistent. De diffuser, puis à partir de 1956, c'est télédiffusé et on joue encore une fois avec ces codes de la monarchie. Une personne qui va faire la proclamation royale, il va y avoir la reine qui arrive entourée de ses demoiselles d'honneur, de son prince consort et tout le gratin artistique qui y assiste, mais aussi des personnalités du monde politique, du monde économique. Donc, c'est une sorte de grande retrouvaille, de grande célébration qui peut se passer dans des lieux montréalais, mais aussi par exemple à Québec. Au Colisée, on a plus de 10 000 personnes qui assistent.
1: Oui, ça c'était pour quelle Miss déjà?
0: En 58, pour Béatrice Picard,
1: Oui.
0: Béatrice Première, comme on l'appelle.
1: Hey, Béatrice Première, quand même. Mis à part elle, qui sont les autres? Tu sais, quelques noms là, qui pourraient nous évoquer clairement les femmes qui ont été reconnues.
0: Ça a été une grande découverte, en fait, de la recherche, c'est de voir à quel point on connaît ces femmes, soit leur nom, ou même on connaît leur visage parce qu'elles sont encore vivantes et très actives. La plus connue, c'est certainement Jeannette Bertrand, qui est élue au milieu des années 60, mais on pourrait penser à Ginette Reno, à Michel Richard, Michel Tisser. On a un peu plus tôt aussi des personnes donc, comme Béatrice Picard, Marjolaine Hébert, Huguette Proulx, qui est une grande journaliste et chroniqueuse des années 50 et 60, et celle qui a été élue deux fois reine dans les années 40 et ensuite en 72, la dernière reine, c'est la regrettée Jeanine Souteau, alors qui nous a quittés il y a quelques années, mais qui reste quand même une grande figure du théâtre, de la télé et du cinéma québécois. Donc c'est des figures qu'on connaît très bien, qui ont imprégné notre mémoire collective, et je pense que le concours et le couronnement a concrétisé, si on veut, une trajectoire de la réussite et concrétisé aussi cette imprégnation dans notre mémoire collective.
1: Comment vous avez procédé pour faire ces recherches-là? Parce que c'est quelque chose dont on parle moins maintenant. Comment vous avez accédé à toutes ces informations?
0: Je me suis plongé dans les archives, en fait, qui sont accessibles à la Bibliothèque et Archives nationales du Québec et donc à la collection complète du journal Radio Monde, qui est l'acteur principal du concours. C'est lui qui l'organise et c'est lui aussi qui voit un peu les intérêts économiques, symboliques, parce qu'organiser un concours, c'est aussi faire parler du journal et booster les ventes. Donc, on a, avec une équipe de recherche, relu à peu près 1000 numéros de Radio Monde entre 1939 et 1972 pour brosser l'intégralité de l'histoire de ce concours, donc la mise en candidature, la période de vote, les différents palmarès, parce que chaque semaine, Radio Monde publie le palmarès quasiment comme si on y était, les photographies, les articles consacrés à la reine, les articles consacrés au couronnement, et puis après ça, on va compléter avec les biographies, les mémoires de ces reines qui nous ont à peu près toutes laissées quand même des traces intéressantes, des récits qui ont été faits, publiés en livre. Certains fonds d'archives sont intéressants également. Et puis, on essaie d'avoir cette histoire complète. Le but étant de voir dans ce concours-là une forme de fenêtre qu'on ouvre sur la vie culturelle québécoise pendant 30 ans.
1: Est-ce que c'était un concours qui était snobé par certaines personnes?
0: C'est très intéressant, en fait, comme question, parce qu'au départ, c'est bien le contraire. C'est un concours qui cristallise, en fait, un état de la culture. Et donc, tout le monde y voit un peu son intérêt. Le politique s'en mêle parce qu'il voit qu'il y a une manière de propulser, si on veut, une culture, mais aussi une sorte de, une manière de faire communauté, hein, d'édifier un nous. Le monde culturel, artistique s'y joint avec grande bienveillance, parce qu'on voit aussi dans la culture populaire une manière de bâtir une culture commune. Donc, dans les années 40 et 50, c'est un concours qui fait l'unanimité et qui rallie le plus grand nombre d'acteurs et d'institutions. À partir des années 60, commence à y avoir un peu plus de clivage. Il y a des grands monopoles médiatiques qui se mettent en place. Il y a aussi des clivages qui vont se mettre en place au niveau de la radio et de la télévision, notamment au niveau télévisuel entre Télémétropole et Radio-Canada. Et là, il va y avoir des camps qui vont se former, des sortes de cliques qui font qu'on va commencer à snober un peu plus Radio Monde, qui est à partir de 62 rattaché à l'Empire Pelado, à Québécois, et qui va commencer aussi à partir de ce moment-là à devenir une presse un peu plus illégitime, parce que c'est ce qu'on appelle une feuille de chou qui fait un peu dans le potin sensationnaliste. Alors là, il y a toute une partie du milieu culturel qui va s'en distancer. Et le meilleur exemple, c'est Jeannette Bertrand quand elle reçoit le prix en 1964 ou 65. Elle dit, j'hésitais à l'accepter. Plusieurs personnes me disaient, c'est un journal à potin qui le remet. Mais en même temps, c'est le public qui élit la reine. Alors on peut pas faire ça au public, on peut pas refuser ce prix qui est accordé par les spectateurs et spectatrices.
1: On parle de reine, on parle de femme. Est-ce qu'il y avait des concours aussi pour des hommes?
0: Il y en a pour toute la période en fait qui est couverte par le concours de Miss Radio-Télévision, mais qui sont bien moins médiatisés. Et ça, c'est très intéressant. On a dès le départ, en fait, en 1939, un premier concours qui est instauré, qui est le concours de la médaille d'or, qui est remporté par Gratien Gélinas, qui est le dramaturge qui va notamment écrire Ticoc. C'est un prix quand même intéressant, mais très vite, le journal se rend compte que ce qui intéresse le public, c'est toute la couverture que ça suscite au sujet des femmes et des artistes féminines. Alors, il va y avoir des prix, il va y avoir un prix Mister Télévision dans les années 60, mais c'est souvent la reine qui va monopoliser toute l'attention, cristalliser tout le barnum médiatique qu'on va faire autour d'elle. Et on voit ici un décalage entre les célébrités masculines, qui sont intéressantes, bien entendu, et les célébrités féminines qui, en tout cas, traduisent un récit, oui, de la vie culturelle, mais aussi de la société, des transformations ou peut-être même des non-transformations qui touchent la condition féminine.
1: Il y a vraiment aussi un tournant quand c'est Michel Thiers qui remporte le prix.
0: Il y a un tournant qui est majeur parce que Michel Thiers, c'est la première à, et je vais ici mettre des guillemets alors pour les auditeurs et auditrices, c'est la première à ne pas avoir ce qu'on pourrait appeler un talent artistique. Elle a déjà fait du théâtre, elle s'est déjà produite sur des planches, mais ce qui est intéressant avec Michel Thiers, c'est que c'est une animatrice de télévision. Et une animatrice, c'est pas un talent artistique en particulier, mais c'est un charisme, c'est une manière d'être, une manière d'inviter les personnalités sur des plateaux télévisés et aussi une manière de s'adresser à un public. Alors ça, c'est la première animatrice à remporter le prix après les chanteuses, les actrices, mais c'est aussi une élection qui intervient à un moment clé de l'histoire culturelle québécoise et un moment clé de l'histoire du syndicalisme québécois, puisqu'en 58, quand elle est élue, c'est la grève des réalisateurs à Radio-Canada. Et Radio Monde et Michel Serre ne vont pas nécessairement prendre position dans ce contexte-là de grève entre l'employeur et les réalisateurs. Et ça va marquer le concours au fer rouge, parce qu'à partir de là, toute une partie de la communauté artistique est suspicieuse par rapport au concours, par rapport au journal et par rapport aux idéaux et aux principes qu'il défend.
1: Tantôt, on parlait du fait que la Miss doit choisir une robe, des souliers, tout ça. Il y a tout un processus pour mener jusqu'au couronnement. Puis on apprend qu'il y a aussi la section haute couture de l'École centrale des arts et métiers qui travaille sur le dossier de la robe, justement.
0: À partir de la fin des années 40, et ça, c'est il faut absolument voir les photos qui sont dans le livre, mais qui peuvent aussi être disponibles sur Internet. À partir de la fin des années 40, en fait, le concours s'allie avec l'École des arts et métiers de Montréal et avec ce programme de haute couture qui, en fait, offre aux étudiants et surtout aux étudiantes de faire la robe de la reine. Alors, il y a un concours qui est mis en place au sein de l'École des arts et métiers et la reine élue va visiter les étudiantes. Elle va se prêter au jeu des essayages, elle va regarder les croquis et en bout de ligne, Radio Monde et la reine vont choisir une robe. Alors, on peut regarder ça, les essayages. Il y a tout un attroupement qui se met en place autour de la reine et tout ça est diffusé dans Radio Monde. C'est Huguette Proulx qui commente énormément et qui montre en fait surtout tout l'intérêt que manifestent les étudiantes pour la reine, mais inversement, tout l'intérêt que cette célébrité féminine manifeste aussi pour celles qu'on appelle les petites mains et donc pour le savoir-faire, l'artisanat, la haute couture franchement canadienne-française.
1: Quand on pense à des Miss de façon contemporaine, on imagine des femmes qui se ressemblent souvent dans le format corporel. Est-ce que c'était le cas à l'époque? Est-ce que le corps était important ou c'était plus la carrière de cette femme pour être Miss?
0: C'est le concours est une reproduction d'un phénomène qu'on connaît encore, qui est le phénomène des Miss, en fait, qui est un phénomène de la culture populaire qui apparaît dans les premières années du 20e siècle. Et donc, quand on élit une Miss radio-télévision, on élit bien sûr quelqu'un qui a un certain talent, ou en tout cas une certaine popularité au niveau de ses productions culturelles et artistiques, mais également quelqu'un qui se conforme à un certain idéal de féminité, et ça passe notamment par la question du corps et la question de la beauté. Alors, il ne s'agit pas de dire que ces 30 et quelques Miss se ressemblent toutes, absolument pas, mais on voit au fil des années, dans le discours notamment des journalistes, une certaine trame qui est mobilisée, qui est la trame de la beauté, de la jeunesse, de la grâce, de l'élégance, une trame également constituée autour du corps mince. Il faut rappeler que dans ces années-là, c'est aussi les années où la culture de consommation vraiment devient majeure, notamment dans les magazines et journaux comme Radio Monde, où on vante le plaisir d'être une femme relativement mince, qui s'habille bien, qui prend soin de sa peau, qui met du déodorant, du parfum. Alors ces femmes-là, elles incarnent aussi ce système de normes et d'assignations qui se met en place, ce qui conduit à une drôle de séquence quand Ginette Renault, en 1968, est élue. Là, les journalistes ne savent pas comment parler du corps de Ginette Renault, qui n'est pas nécessairement un corps qui sort des normes, mais qui est en tout cas un corps qu'on n'a pas eu l'habitude de voir sur le devant de la scène, notamment au centre de ce principe-là de l'élection et du couronnement populaire. Alors oui, elles se ressemblent dans la manière qu'ont surtout les journalistes et les médias à les présenter au public et à montrer, regardez, d'une reine à une autre, on a vraiment une dynastie et surtout une similitude des corps qui rejoint ce système d'assignation genrée.
1: On disait qu'il y a le couronnement qui est grandiose, qui peut se passer de façon générale à Montréal, mais qui s'est aussi déjà passé à Québec. Est-ce qu'il y avait des tournées qui étaient organisées pour que ces Miss aient la rencontre de leur public, par exemple?
0: On parlait de l'élection de Béatrice Ière Picard. Donc en 58, elle fait une tournée parce qu'elle est élue. Elle remporte sa couronne donc à Québec. Mais d'abord, elle fait un arrêt quand même en train à Trois-Rivières de quelques heures, histoire de saluer la foule. Et donc Radio Monde va commenter avec force enthousiasme le fait que le royaume, la populace accueille sa reine en territoire très fluvien. Des fois, dans les années 40 et 50, il arrive que la reine soit mobilisée pour des activités de représentation. Alors, je pense par exemple à Mimi d'Este qui, en 1939, va mettre la rondelle en jeu dans un match entre les Canadiens et Toronto. On est en pleine période des séries, donc c'est sûr que c'est d'actualité. En 1950, c'est Muriel Niard qui est cette fois-ci mise à contribution dans une tournée des fermes et des secteurs en agriculture, et on va la voir notamment se prêter au jeu des photographies en flattant une vache, une photographie qui est absolument fantastique dans le livre, où on la voit à côté, mitoyante, mal à l'aise parce qu'elle ne sait pas trop dans quoi elle s'est embarquée, mais c'est sûr qu'on essaye d'investir la reine de ce symbole-là, d'une union culturelle, d'une union nationale, et donc c'est intéressant de pouvoir l'amener dans ces événements-là.
1: Oui, il y a même aussi une photo que je vois, la page 222, où c'est Muriel Milliard qui est avec une vache. Donc, ça peut être une sorte de façon là, que ça peut se présenter. Donc, il y a différentes photos à l'intérieur. Là. C'est vraiment un objet fascinant qu'on n'imagine tellement pas. On est tellement ailleurs d'une certaine façon, puis pas tant que ça. Moi, ça m'a vraiment beaucoup surprise de lire ce livre-là. J'imaginais pas du tout cette période. Qu'est-ce qui se passe en 1972 pour que ça soit la dernière fois?
0: C'est une période de grande disparité au niveau du monde culturel. Bon, il faut quand même rappeler que Radio Monde est dans le gouffre financier. Même si Radio Monde est rattaché à l'Empire Pélado, il n'empêche qu'organiser un concours et un couronnement, ça coûte beaucoup d'argent. C'est aussi un journal qui est de plus en plus isolé sur le plan du secteur médiatique, notamment parce qu'il est devenu une feuille à potin, où il y a beaucoup de nouvelles un peu outrancières ou parfois façonnées à même des montages photographiques ou des nouvelles mensongères. Et il y a un désintérêt aussi pour une forme d'acclamation des célébrités qui est un petit peu surannée, un petit peu vieillotte, hein, ces couronnements à grande ampleur dans les années 40 et 50. On dirait que dans les années 70, ça ne marche plus. Et puis, la lame de fond, c'est aussi le mouvement féministe. On n'en parle pas nécessairement à l'époque encore de façon visible, mais il y a toute une remise en question de ces idéaux-là qui traversent l'espace public et qui sont portés par les célébrités féminines, acclamées par le public et acclamées par les institutions. Et là, on se demande, est-ce qu'une Miss représente nécessairement notre milieu culturel, notre société? Est-ce qu'il n'y a pas une façon un peu trop normative de concevoir notre société, mais aussi l'identité de genre, l'identité des femmes? Alors tout ça se rencontre, et puis il y a une série de polémiques dans la fin des années 60, au début des années 70, qui fait que en 73, il n'y a plus nécessairement, ni du côté du public, ni du côté de Radio Monde et Télémonde, la volonté de continuer ce concours-là.
1: Vous avez dit tantôt qu'il y avait énormément d'informations au niveau de BANQ en lien avec le concours et tout ça, mais vous avez aussi eu la chance de discuter avec Jeannette Bertrand pour qu'elle réponde à vos questions. Est-ce que vous pouvez nous en parler un peu, s'il vous plaît?
0: Ça a été une joie qui est arrivée à la fin de la rédaction de l'ouvrage. En fait, je sollicitais des avis, des souvenirs des Miss qui sont encore parmi nous. Et Jeannette Bertrand a été tout de suite très intéressée à en parler. Pas nécessairement parce qu'elle en garde un grand souvenir. D'ailleurs, elle est très, très ambivalente par rapport à ça, comme je disais, hein, dans son choix ou non d'accepter ou de refuser ce prix. Mais aussi et surtout, et je pense que c'est quelque chose qu'on dit de façon un peu galvaudée à propos de Madame Bertrand, mais c'est quelqu'un qui a une connaissance et une mémoire fascinante et qui veut absolument la partager. Alors, on a eu un entretien, je pense, de 25 minutes qui a été... alors, ça peut être très court, 25 minutes, mais pour moi, c'était d'abord une mine d'or et surtout d'une générosité, d'un enthousiasme pour le projet. Moi, je garde mon enregistrement sur le téléphone précieusement pour mes propres archives, pour quand, à un moment, je serai décédé, je mettrai ça à BNQ.
1: J'espère qu'il y a une copie à quelque part.
0: La copie est là, je la chéris, je l'ai même doublée dans mes disques durs parce que c'est du bonbon, c'est une parole qui est importante, c'est une des dernières paroles aussi de cette époque-là et je pense que ça permet de cerner toutes les tensions et tous les paradoxes en fait de ce concours sur 30 ans.
1: Parce qu'il en reste encore quelques-unes des Miss quand même qui sont en vie, là, mais de moins en moins forcément, là.
0: Oui. Et puis, il n'y a pas nécessairement non plus l'envie de se replonger dans ces souvenirs-là. Et je comprends tout à fait et je respecte la volonté de ces personnes de refuser d'y participer. Quand on a en tout cas un témoignage de première main comme celui de Jeannette Bertrand, là, on est vraiment chanceux ou chanceuse.
1: J'ai l'impression que vous auriez pu faire un livre beaucoup plus volumineux que celui que vous nous offrez, qui est quand même volumineux, mais j'ai l'impression qu'il y avait encore beaucoup d'autres choses peut-être à dire, ou peut-être qu'il aurait pu avoir 1 million de photos de plus. Comment vous avez fait la sélection des photos à l'intérieur?
0: Les photographies, c'est toujours un problème un peu parce qu'il y a la question des droits de reproduction. Il y a aussi, ça coûte de l'argent, mais il y a aussi parfois des photographies sur lesquelles on se pose la question, est-ce que c'est nécessaire de publier ça? Et j'en donne un exemple. En 71, Michel Richard fait une apparition très remarquée au Gala des artistes. Alors, elle n'est pas élue cette année-là. Elle a déjà été élue reine de la radio et de la télé quelques années auparavant. Mais elle fait une apparition dans une robe bikini. Et c'est vraiment une robe bikini. On la voit en bikini avec une sorte de peignoir dessus. Et ça va soulever l'ire des téléspectateurs et téléspectatrices, tant et si bien qu'il va même y avoir des accusations et des menaces de mort sur Michel Richard.
1: Voyez.
0: Et au moment de faire la sélection des photographies, moi, j'ai trouvé fascinante cette photo. Mais je me suis dit, il y a quelque chose ici qui touche peut-être à une période de la vie d'une artiste qui est encore aussi vivante, qui me semble nécessaire de respecter. Alors, l'image, elle est accessible sur Internet, on peut la trouver très facilement, mais je me suis posé la question, est-ce que moi, j'ai cette responsabilité aussi, en tant qu'historien de la culture, de devoir participer aussi à quelque chose qui s'apparentait à ce qu'on appelle aujourd'hui, bon, on n'utilisait pas ce terme-là à l'époque, du slut-shaming, je n'avais pas nécessairement envie de participer à ça. Donc j'ai gardé la photo dans mes archives personnelles, j'en parle dans le livre parce que c'est quand même fascinant, mais après il reste bien, bien des choses à découvrir et bien des images à aller partager avec le public absolument.
1: Ce livre est paru en février 2026. Vous y avez travaillé pendant un certain temps. Est-ce que vous travaillez sur un autre projet tout aussi fascinant présentement?
0: Ben, en fait, je poursuis sur les années 40 et 50, et ça a été une des grandes surprises du livre, c'est de voir à quel point cette période-là est méconnue. Et quand on s'y intéresse du point de vue de la culture de masse, de la culture populaire, on a accès à un tout autre récit de l'histoire québécoise, et qui est tout à fait fascinant. Donc là, je viens de finir un livre sur, en fait, les rapports entre célébrités, presse et culture médiatique au Québec, qui est un peu l'autre pendant de ce livre-là sur les reines des ondes et reines des cœurs, qui est un livre plus systématique sur, en fait, c'est ça, cette culture de la célébrité et comment les médias contribuent à parler des vedettes au Québec et comment ces vedettes nous racontent, encore une fois, une histoire de la société québécoise, une histoire qu'on connaît encore mal, à mon avis, du point de vue de ce que ça dit de l'individu, du sacre, de la personnalité, de la subjectivité, des rapports de force entre masculin et féminin. Alors ça, c'est fini, c'est chez un éditeur, ça va être à suivre assurément.
1: Ah, OK. Ben, j'ai hâte d'en savoir plus, là, parce que je trouve ça vraiment intéressant d'aller vers des sujets qui sont vraiment différents que ce qu'on va trouver chez d'autres historiens, là. C'est vraiment d'autres périodes qui sont couvertes, puis des sujets vraiment de culture populaire. En tout cas, je trouve ça vraiment fascinant. J'ai lu, comme je le disais tantôt, le Reine des ondes, Reine des cœurs, avec beaucoup de fascination, d'une période que je connaissais pas, qui est quand même qui est à la fois courte et longue, parce que quand même 1939-1972, pour moi, ça me semble assez long comme époque, puis en même temps, c'est pas si long que ça non plus, là. Mais c'est vraiment fascinant. Est-ce que il y a différentes personnes, puisque vous avez quand même travaillé avec des gens, est-ce que vous avez envie de nommer peut-être des gens qui ont contribué à la rédaction, tantôt, on a parlé d'un entretien quand même avec Jeannette Bertrand, mais mis à part elle, est-ce qu'il y a d'autres personnes qui ont contribué avec vous?
0: Ben, je vais quand même mentionner ma collaboratrice Stéphanie Proux qui travaillait comme assistante de recherche sur ce projet. C'est elle qui en fait a lu l'intégralité de Radio Monde pour moi. On en a discuté beaucoup et Stéphanie a été celle qui justement m'a amené à réfléchir davantage à ces questions de rapport au corps, rapport à la féminité, à un idéal féminin. Donc elle a signé quelques-uns des encadrés qui sont dans le livre. Elle a participé aussi à la sélection des images. Mais c'est sûr que les collègues aussi en histoire littéraire et culturelle du Québec, je pense à Marie-Pierre Luneau ou à Jean-Philippe Poirenne, qui sont des spécialistes reconnus de la culture populaire au Québec, ont eu un œil extrêmement attentif. Et je veux quand même mentionner aussi Bibliothèque et Archives nationales du Québec, qui fait un travail absolument formidable. On les nomme pas assez, mais toutes ces mains invisibles, ces voix invisibles qu'on ne voit pas quand on va directement aux archives ou qu'on ne voit pas seulement à partir des courriels, font un travail extrêmement décisif dans la transmission et la préservation du patrimoine québécois dans des conditions qui ne sont pas faciles, de coupes budgétaires notamment. Et je pense qu'on a tout intérêt à saluer leur travail, mais aussi à redonner un peu de visibilité et de prestige à ce qu'elles font et peut-être augmenter leur financement, si je peux me permettre cette note éditoriale.
1: Elle est tout à fait la bienvenue. Merci beaucoup, Adrien Raneau, d'avoir pris du temps avec nous aujourd'hui. Je rappelle que vous êtes l'auteur de Reine des ondes, Reine des cœurs, l'élection de Miss Radio-Télévision au Québec 1939-1972, qui est paru chez Septentrion en février 2026. Merci.
0: Merci à vous.
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9: Bonjour, ici Juliane Perrault. Voici votre bulletin du vendredi 26 juin 2026. Déjà plus de 1000 personnes et organisations ont signé la campagne Reliés. À l'approche des élections provinciales, l'initiative a pour objectif d'amener tous les partis politiques à s'attaquer aux causes de l'itinérance. La démarche, issue du centre-ville, se déploie à la fois sur le terrain et sur le web. Le site de l'initiative regroupe de nombreux partenaires. Vous pouvez également rejoindre le mouvement sur le site campagnereliés.ca. L'équipe d'Ex-Muro vous invite ce soir à la base de plein air de Sainte-Foy dès 21h pour célébrer le lancement des Sentiers insolites en compagnie du duo Cook-Sasseville. Cette soirée festive marquera le coup d'envoi de deux parcours, celui de Cook-Sasseville à la base de plein air de Sainte-Foy, ainsi que celui de Georgia Volpe au Parc des Saules. Au menu, allocation d'ouverture, tournée des œuvres, barbecue convivial, bar gratuit et hot-dog offerts sur place. Les Sentiers insolites sont présentés par Ex-Muro et la Ville de Québec. Les 26 et 27 juin, c'est l'événement Vanier en fête qui vous offre 2 jours d'activités, d'animations et de spectacles gratuits pour toute la famille. Dès 20h, profitez du spectacle de Show Hit the Road Cover Band et terminez la soirée en beauté avec un spectaculaire feu d'artifice à 22h au parc Jean-Paul Nolin. Pour demain, plusieurs activités sont à l'horaire telles que des découvertes de reptiles, des caricaturistes, des ondes d'arcade et des animations scientifiques. Un marché d'artisans est également à l'honneur et la soirée se termine avec un spectacle de Louis Dionne. À une semaine du 1er juillet, plus de personnes et de familles locataires sont activement accompagnées par un service d'aide à la recherche de logement qu'à pareille date l'an dernier, selon le Front d'action populaire en réaménagement urbain, le FRAPRU. Certaines organisations disent recevoir jusqu'à 600 appels supplémentaires depuis le début du mois. En date du 23 juin, 3186 ménages ont fait une demande d'aide pour se reloger, dont 144 sont hébergés à l'hôtel, selon les dernières données de la Société d'habitation du Québec. La Bibliothèque de Québec lance cet été le Biblioclub, un nouveau club de lecture 100% québécois destiné aux enfants et aux adolescents, offert gratuitement dans les 26 bibliothèques municipales du 27 au 23 août. Le programme propose des activités, des défis et des suggestions de lecture sous le thème « Mystère et enquête ». L'objectif est de maintenir l'intérêt des jeunes pour la lecture pendant les vacances, tout en mettant en valeur des autrices, auteurs et créateurs québécois ou issus des Premières Nations. Aucune inscription n'est requise pour participer. C'est ce qui complète cette édition. Au nom de toute l'équipe, bonne journée à l'antenne de CKIA 88.3 FM et CKIAFM.org.
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0: Vous êtes bien à l'émission Julie Lioli avec Julie Collin pour vous accompagner pour encore presque une heure sur les ondes de CKIA. Le 15 mai, là, souvenez-vous, là, il y a quelques semaines, on avait rencontré Sandra Lamoureux et on avait discuté avec elle des 125 textes qui ont été soumis pour l'édition 2026 du prix de poésie Geneviève Amyot. Et là, on a la chance d'accueillir dans quelques instants l'auteur et poète d'origine égypto-québécoise, Nour Simon, qui a remporté la première place. Bonjour, Nour.
1: Bonjour, bonjour, ça va bien?
0: Bien, absolument, on se parle à la radio, c'est tout le fun. Ça me rend heureuse.
1: Ben oui, un grand bonheur.
0: Félicitations.
1: Eh bien, merci beaucoup, puis merci pour l'invitation aujourd'hui.
0: Ça fait plaisir. Donc, tu as remporté la première place sur 125 textes qui ont été soumis de façon anonyme. Personne ne savait que c'était toi qui soumettais ce texte-là. Est-ce que c'était la première fois que tu soumettais un texte?
1: Non. j'aime bien utiliser les deadlines pour me pousser dans le derrière, pour finir des textes, pour finaliser des nouvelles versions. Fait qu'en fait, j'envoie très souvent mes textes à toutes sortes de concours. Pas dans l'idée nécessairement de les gagner. T'sais, c'est toujours le fun de se rendre là, mais plus pour me donner des espèces de faux deadlines dans ma carrière de pigiste.
0: Donc, « Matin de jasmin », c'est le texte qui est lauréat pour cette année. C'est pas ta première participation, comme tu dis. Est-ce que c'est la première fois que ton texte était retenu pour se rendre à cette étape-là d'être finaliste, puis maintenant lauréat?
1: Absolument.
0: Première. Oh, wow! C'est tellement trippant. Comment t'as réagi quand t'as su que tu faisais partie des finalistes?
1: Je pense avec une certaine... je pense que j'y croyais pas vraiment. Mon cerveau n'a pas computé. Parce que c'est... On dirait que c'est le genre de choses qui arrivent aux autres là. On se dit c'est ça, on a beau avoir écrit plusieurs livres, publié, il y a toujours le syndrome de l'imposteur qui est derrière puis qui dit ben non, t'es pas vraiment auteuriste, t'es pas vraiment auteur. Fait que je pense que je l'ai accueilli avec gratitude, mais beaucoup d'incrédulité aussi. Mais après un certain moment, je me suis dit, non, c'est vrai, il y a eu une bonne nouvelle aujourd'hui, ceci est arrivé.
0: Mais pour
1: c'est
0: vrai, vraiment... tu doutes de toi à ce point-là, parce que moi, j'ai l'impression, de mon point de vue à moi, qui est vraiment extérieur, là, mais je te vois publier des livres, je te vois quand même avoir une carrière qui est même dans d'autres disciplines. T'es pianiste, entre autres, artiste visuel, tu fais plein de choses. Puis moi, j'avais l'impression que t'étais une personne plus confiante que ça par rapport à l'écriture.
1: Je m'exprime souvent avec conviction et avec avec entrain, mais je suis une personne absolument pleine de doutes j'ai le côté un peu, c'est ça, le côté handicapant là, du syndrome de l'imposteur, mais j'ai aussi le côté avec cette espèce de naïveté de « Ah ben, ça se peut pour moi aussi. Cool.
0: » Donc, t'essaies des choses, comme t'as vu les années précédentes aussi, que le prix Geneviève Amyot, habituellement, l'appel de texte est autour du mois de février. Quand est-ce que t'as commencé à écrire ce texte-là ou comment tu l'as conçu? Comment ça s'est passé? Parce que tantôt, tu parlais de date limite qui te motive à écrire des textes, mais comment tu l'as construit, ce texte-là, dans les semaines, mois, peut-être années même précédentes?
1: En fait, c'est un texte qui va éventuellement s'inscrire dans mon prochain recueil de poésie qui s'intitule « Enfance Grenade », puis qui parle beaucoup d'enfance, qui est un de mes thèmes de prédilection, en lien à la fois avec le bonheur de l'enfance de découvrir les fruits comme la pomme grenade, qui est un fruit que j'adore et que je trouve absolument impossible à éplucher. Toute sa symbolique, mais aussi toutes les violences qu'on porte, peu importe notre background, notre bagage, Le mien, c'est celui d'une personne issue de la communauté copte égyptienne, donc la population, une des populations autochtones d'Égypte. Puis, mon père s'est réfugié au Canada suite à des massacres en Égypte de la population copte. Donc, pour moi, ces histoires-là, ça fait partie du quotidien de mon enfance. C'est pas des parler de massacres, parler de génocide, c'est pas des gros mots, c'est pas des choses qu'on a tues autour de moi avant, en attendant que je sois prêt à l'entendre. C'était des sujets très quotidiens. Puis en écrivant, en travaillant sur mon recueil, je me suis comme rappelé de la beauté. En fait, j'essaie beaucoup de ramener la beauté de mes héritages, autant comme personne québécoise et comme personne qui vient de la région du nord de l'Afrique. Puis j'ai été un peu frappé par comment souvent on est traduit. L'arabe est présenté comme une langue déjà très très rugueuse, souvent très très très colérique dans le cinéma. Puis en fait, on réduit beaucoup dans la traduction la langue à des choses très terre à terre. Puis en partant d'une chose très simple comme le mot bonjour en arabe. Et on dirait que j'ai eu une espèce de flash de la beauté de la manière des manières très ordinaires qu'on a de se dire bonjour. Ma famille égyptienne est une famille d'une classe très populaire. Puis tout le monde, peu importe la classe, dit des expressions comme Sabah el-Nour, Sabah el-Warda, Sabah el-Fol, Sabah el-Saoura. Puis quand c'est traduit, généralement, c'est traduit simplement par bonjour, alors que ces expressions veulent dire matin de jasmin, matin de lumière, et des choses super poétiques comme ça. Puis j'ai réalisé, en fait, c'est quelque chose qui existe dans la traduction de beaucoup de langues. Puis évidemment, on va pas toujours traduire toute la poésie de toutes les expressions, mais j'ai commencé à écrire ce poème-là un peu dans l'espèce de choc de la beauté de « Oh my God! » On se disait « matin jasmin » en se levant, tu sais, ou matin de lumière et autres. Puis j'étais comme « Oh my God! C'est donc ben beau! » Puis j'ai essayé de me rappeler de connecter ça à toutes sortes d'autres matins, à des matins plus récents. Puis de fil en aiguille, c'est comme ça que le poème s'est tissé.
0: La langue arabe, est-ce qu'elle fait partie de toi depuis l'enfance ou c'est une réappropriation de la langue plus tard dans ta vie?
1: La langue arabe fait absolument partie de ma vie depuis toujours. La plus grosse partie de ma famille au Québec, c'est ma très très large famille égyptienne. Puis ma mère était enfant unique, donc on avait une très très petite famille québécoise francophone. Mais en même temps, on avait un rapport complexe avec la langue arabe parce que mon père avait choisi de nous apprendre l'anglais, puis ma mère le français. Puis mon père avait choisi de nous apprendre l'anglais dans une perspective vraiment immigrante de première génération qui s'était dit, ben, en fait, au Canada, l'anglais, c'est une langue vraiment plus pratique. On est à côté des États-Unis. Il y avait aussi une image très glorifiée de l'Angleterre. Donc, pour lui, c'était vraiment prioritaire. Puis, il a mis de côté nous apprendre l'arabe. Donc, tout le reste de ma famille parlait arabe, mais mes frères et sœurs et moi, on parlait pas vraiment, mais on écoutait énormément parce que, ben, c'est ce qu'on pouvait faire. Donc, c'est en fait ces petits mots-là qui ont été l'arabe que je connais le plus intimement. Des formulations comme Joyeux Noël, les insultes, évidemment, des mots d'enfance. Puis depuis 2000, j'ai essayé à plusieurs reprises de réapprendre l'arabe, mais j'ai beau être une personne polyglotte, c'est une langue qui rentre pas dans ma tête. Puis en 2020, j'ai réappris à l'écrire. Mais je ne me suis pas encore rendu à être capable d'avoir une conversation en arabe égyptien, qui est une forme d'arabe très spécifique au pays. Donc, je pense que dans ma trajectoire poétique, il y a un peu de ça. Il y a une espèce de réappropriation des mots. À défaut d'être capable de le réapproprier par la conversation, de au moins me le réapproprier par les expressions, par les particularités de cette langue-là.
0: Quand tu intègres de l'arabe dans tes textes, est-ce que ça vient d'une intention claire de « je vais traduire ce mot-là pour qu'il soit en arabe » ou ça monte comme ça à l'intérieur de toi puis tu dis « hey, ce mot-là va être en arabe ». Comment ça se passe, ton processus d'avoir plusieurs langues en toi?
1: Dans ma façon d'écrire, je travaille beaucoup avec les petites perles que je trouve à gauche puis à droite, que je collectionne, comme cette idée du Sabah el-Foul, un matin de jasmin. Puis je les note, puis je me dis à un moment donné, « Ah, c'est vrai, j'avais ça, non, j'avais cette petite perle-là dans ce tiroir-là. » Puis je les tisse ensemble, je rapièce, j'écris beaucoup par rapiéçage, ce qui est... Psychopop 201, ça vient beaucoup de comment mon identité s'est formée aussi, là. Par des petits bouts que j'ai glanés à gauche puis à droite, que j'ai fini par comprendre, mais toujours un peu par la bande, que ce soit dans mon héritage québécois, mon héritage francophone, mon héritage égyptien, mon héritage copte. C'est toujours des bribes. Puis, effectivement, ça vient un peu par émerveillement. J'attrape des bouts, puis je me dis, ah mon Dieu, c'est donc ben beau, ça. ouais, c'est... Comme récemment, je suis tombé sur plein d'expressions en égyptien, puis j'adore traduire très littéralement les expressions, parce que souvent, on les traduit par des équivalents. Surtout, je suis tombé dans un rabbit hole de plaisir de traduire récemment, puis je trouve ça vraiment... super intéressant comment souvent on traduit les expressions par équivalence, mais c'est tellement fascinant de traduire littéralement. Il y a une expression en arabe pour dire take a chill pill qui dit mets-toi une pastèque d'été dans le ventre.
0: Wow! Ah non, mais c'est sûr que c'est intéressant!
1: Puis c'est normalement, t'sais, une manière traditionnelle de traduire serait de traduire par t'sais, prends ça chill en québécois. Mais je suis comme, my God, non, mets-toi un melon d'été dans le ventre.
0: C'est vraiment beau. Puis c'est là que la poésie intervient aussi, parce que si oui. T'écris un roman, tu peux pas en tout cas, tu peux difficilement traduire de façon littérale comme ça. Tu sais, souvent. C'est une autre forme d'écriture totalement, tandis qu'en poésie, justement, on peut y aller avec des images fortes de traduction littérale pour représenter concrètement ce que c'est dans l'autre langue.
1: Oui, puis le faire vivre sans... En poésie, il y a moins le besoin d'expliquer ou de faire comprendre. T'sais, les gens, quand ils lisent ma poésie, n'ont pas besoin de savoir qu'il y a une expression en Égypte qui dit ça, et voici l'expression. Je peux juste jouer avec ces mots-là, puis je pense que tout le monde peut se faire une image de la pastèque. Là.
0: Absolument. Donc, je rappelle qu'on te reçoit aujourd'hui parce que tu as remporté le prix Geneviève Agneau 2026, et il y a la revue de poésie Exit qui numéro 123 qui fait paraître ton texte, qui fait paraître tous les autres textes aussi qui ont été soit lauréats, soit avec mention. Et au début de ton texte, il y a un extrait d'un texte de Jessica Gagnon, Poussiéreuse, qui est paru chez Personnage. Pourquoi tu es allé vers cet extrait-là pour ouvrir ton poème?
1: Tout d'abord, pour moi, ce recueil-là, ça a été un coup de foudre poussiéreuse de Jessica Gagnon. Ça a été un coup de foudre de ma dernière année. J'ai eu la chance de la rencontrer puis de l'entendre lire à Caraquet, au Festival de poésie. Puis sa façon de le lire puis le contenu C'est tellement renversant. S'il y a une chose que je peux transmettre aujourd'hui, c'est aller lire ça. C'est vraiment très, très, très, très bon. Puis, ben dans ma poésie, j'aime beaucoup entrer en dialogue avec les autres poètes que je lis. Dans mon prochain recueil, tous mes poèmes presque commencent par une exergue. la pratique veut plutôt qu'on mette une exergue au début du livre, mais moi, je crois pas vraiment à l'individualité ou au génie créateur. T'sais, pour moi, on est toujours en dialogue, tous nos mots, toute notre expérience d'écrivain, d'écrivaine, vient de connexions qu'on a avec d'autres. Donc, pour moi, il y avait quelque chose de cette célébration des beautés de son héritage à Jessica Gagnon, qui appartient à la nation Aulostoquique. Parce que ben, les Premières Nations, tout comme les Premières Nations en Égypte, sont essentiellement décrits dans l'espace public sous l'angle de la souffrance, sous l'angle des choses terribles qu'on a vécues. Puis, dans Poussiéreuse, il y a quelque chose de, tu sais, cette reconnaissance de la dureté des choses vraiment très lourdes de son héritage, mais aussi une célébration de la beauté de sa communauté et des gens qui l'entourent. Puis, ben, mon poème, humblement, essaie de faire ça aussi, de faire cohabiter, ben oui, on a un héritage lourd et difficile, mais aussi on se dit matin de lumière le matin, puis c'est vraiment beau.
0: Absolument, absolument. Puis j'ai plus soi pour Jessica Gagnon. Moi, je l'avais entendu lire pendant Kwayatonk, ici, qui est en novembre, le Salon du Livre des Premières Nations. Donc, je l'avais entendu lire des extraits de Poussiéreuse. Puis là, je m'étais dit, hey, wow! Tu sais, c'est un premier livre. C'est parfait, ça rentre au poste, la façon qu'elle livre ses textes. Donc, c'est un livre que je recommande vraiment souvent. Puis j'étais très, très heureuse de voir un extrait, puis d'entendre comment ça résonne avec ta propre écriture, avec ta propre démarche. Je trouve ça super intéressant. Avant qu'on se rencontre aujourd'hui, je t'ai écrit, puis je t'ai demandé si tu pouvais lire un extrait.
1: Ben oui.
0: Puis tu m'as dit, ben oui. C'est que moi, je suis très, très, très heureuse. Puis j'ai envie qu'on offre ça à nos auditrices, nos auditeurs.
1: Ben, avec plaisir. 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Matin de révolution, Sabah el Saoura. 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
0: Ah, merci. C'est donc bien beau. Puis de t'entendre, en plus, c'est vraiment un privilège pour les gens qui auraient envie de réécouter ce segment, puis peut-être de l'avoir sous les yeux. Je rappelle que c'est dans la revue Exit, c'est une revue de poésie, numéro 123. Vous allez la trouver assez facilement en librairie. Si elle n'est pas là, comme d'habitude, on demande à son libraire. Ça se commande à peu près en une semaine, ça arrive. C'est qu'il n'y a vraiment aucun stress par rapport à ça. Tu disais tantôt que c'était pour faire partie de ton prochain livre de poésie. Quand est-ce qu'on l'attend environ, ce livre-là, sans pression, là? Quand est-ce qu'on peut imaginer qu'on pourrait le lire?
1: Ben, si tout se passe bien, il est dans le calendrier pour le printemps prochain.
0: Ah, OK. Phew! D'ici là, ben on peut lire d'autres livres aussi de toi. Hein. Il y a Kawal ou Le privilège de la beauté, qui est un essai poétique qui est paru aux éditions du Norrois. Il y a aussi un livre jeunesse, Doux rêve, belle personne, qui est paru chez Dents de Lion. C'est intéressant que tu aies été vers l'écriture pour la jeunesse aussi.
1: Ben, j'ai réalisé que j'écris énormément à propos de l'enfance et à propos de la danse, puis que j'avais jamais écrit pour enfants, puis que je dansais au fond très peu. Fait que voilà, ça a été ma résolution il y a quelques années. Maintenant, je prends des cours de baladie, de danse baladie, puis j'ai coécrit ce livre-là avec la fabuleuse Élodie Dermange aux illustrations.
0: C'est vraiment super. Sinon, tu avais déjà aussi écrit autre chose pour L'amour des oiseaux moches. Tu avais été finaliste au prix littéraire du gouverneur général et au prix Émile Néligan. Ce n'est pas rien.
1: Oui, puis ça aussi, ça a été des, des surprises assez majeures, je dois dire. Wow.
0: Non, mais quand même, là. Puis sinon, ben tantôt, on parlait aussi de Enfance Grenade, hein? Tu disais que c'était pour être ça le nom de ton prochain
1: Oui.
0: livre.
1: Oui.
0: Donc, tu as écrit une suite poétique du même nom qui t'a valu le prix Félix-Antoine Savard de poésie 2025. Et malgré tout ça, quand tu as reçu le message, probablement par courriel ou par téléphone, pour te dire, hey, t'es finaliste pour le prix Geneviève Amyot, tu disais, ah ouais!

0: extraordinaire. Donc, d'avoir pu être dans la cuisine avec, ça a été vraiment. C'est quelque chose, c'est quelque chose.
1: Alors, je suis bien d'accord avec toi. C'est qu'en tout cas, félicitations encore une fois pour ce prix Geneviève Amyot 2026 pour Matin de Jasmin, qui est une très belle façon de se dire bonjour. Je pense que je vais essayer de mettre ça dans mon vocabulaire quand même, ou dans ma pensée, en tout cas, ou quand je vais entendre parler de Jasmin, d'avoir une espèce de réflexe qui se passe dans ma tête, là. Mais
0: En plus, il y a l'odeur qui monte.
1: c'est magnifique, c'est vraiment c'est superbe. Comme image. Donc, encore une fois, félicitations beaucoup, Nour Simon. Félicitations pour avoir accompli tout ça. Puis, j'ai vraiment hâte au printemps 2027 pour lire ce qui s'en vient pour toi, Enfance Grenade.
0: C'est gentil.
1: Merci.
0: Merci.
1: Il y a quelques semaines, le Salon international du livre de Québec a annoncé que sa prochaine édition, qui se déroulera du 7 au 11 avril 2027, aura lieu au Centre de foire d'Exposité. Pour en parler avec nous, je rejoins Mélanie Pelletier, qui est directrice générale du Salon international du livre de Québec. Bonjour!
2: Bonjour, Julie.
1: Merci, Mélanie, de prendre du temps avec nous aujourd'hui pour en parler, parce que je l'ai mentionné il y a quelques instants, la prochaine édition aura lieu dans environ 10 mois. Il est évident que tu n'as pas toutes les réponses aux questions que je peux avoir à ce stade-ci.
2: Non, mais
1: c'est ça. T'sais, c'est tout à fait normal, mais je crois qu'on va réussir quand même à informer les auditrices et les auditeurs. Pourquoi le Silk, qui était au Centre des congrès depuis longtemps, en est à déménager dans un lieu plus grand.
2: Plus grand. Bien, en fait, tu vois, on est pour mettre l'histoire un petit peu, ça faisait 27 ans qu'on était au Centre des congrès de Québec. Donc, vraiment depuis très longtemps. Et l'année passée, on s'est doté d'une planification stratégique, donc faisant toutes les parties prenantes, autant des maisons d'édition, des distributeurs, des auteurs, notre conseil d'administration, les employés. Donc, on a fait une grosse rencontre. Et ce qui est sorti de ça, c'est qu'on voulait bonifier l'expérience client. C'était vraiment ça qui était au cœur. Et également, la croissance du salon, parce qu'on se le cachera pas, là. Depuis le retour de la pandémie, ça va très bien. Hein, franchement, on est heureux. Les gens sont au rendez-vous. Année après année, on bat des records d'achalandage. Donc, mais là, on était rendu à dire, faut s'occuper de notre clientèle. Faut leur donner de l'espace, faut qu'ils puissent vraiment déambuler au travers des allées sans être pris les coudes à coudes, là. Donc, c'est un peu ce qui a fait qu'on a pris cette décision-là. Et avant de renouveler, donc, au Centre de congrès, on a fait beaucoup de recherches et bien entendu, toutes les étoiles devaient s'aligner parce qu'il y a un calendrier littéraire qu'on ne peut vraiment déroger de nos dates parce qu'on ne voudrait pas venir toucher un autre salon dans une autre région. Donc, c'était super important pour nous que tout ça fonctionne et les étoiles se sont alignées. Donc, ça a fonctionné et c'est pour ça qu'on a pris la décision cette année de s'en aller au Centre de foire Exposité pour gagner de l'espace et donner une meilleure expérience à nos clients, à notre clientèle finalement.
1: Moi, je me souviens, quelques années, dans les allées au centre des congrès, pendant le Salon du livre, il y avait des petits bancs où est-ce que les gens pouvaient s'asseoir entre les kiosques, tandis que dans les dernières éditions, c'était des sections dans le salon où on pouvait aller se déposer, mais il n'y en avait pas dans toutes les rangées. C'était devenu un peu impossible d'ajouter de l'aménagement comme ça, de l'ameublement pour que les gens puissent juste s'asseoir un petit peu, se reposer, boire une gorgée d'eau doucement. Là, tu sais, là, maintenant, les gens devaient se trouver un autre endroit le plus proche possible. Puis des fois, moi, je me souviens d'avoir été près de la scène Radio-Canada puis d'avoir demandé à des gens, ben non, vous ne pouvez pas vous asseoir là. c'est pas possible, là. T'sais, ça se peut pas. Il y avait quand même un manque, par exemple, d'aménagement pour s'asseoir.
2: Oui, complètement. Pour que ton expérience soit vraiment agréable, que tu prennes le temps, que tu puisses justement t'asseoir, faire une petite pause. Tu viens d'acheter un livre, souvent t'as hâte, tu veux juste le feuilleter tranquillement avant de repartir à la recherche d'un autre ou à regarder qu'est-ce qui se passe. Nos jeunes, on les voit.

0: voyait hein, dans tous les coins, un petit peu partout, assis par terre. Donc là, on va pouvoir avoir vraiment de l'espace. On va pouvoir mettre des bancs, de l'aménagement justement, des espaces détente. On double nos allées. Donc quand même, c'est pas rien. On passe de 10 pieds à 20 pieds d'allée. C'est énorme. Et ça permet également d'avoir plus d'exposants sur place également. Donc une meilleure diversité.
1: Oui, puis en plus, il y a un nouveau partenariat depuis peu avec les Rendez-vous d'histoire de Québec. Donc,
0: oui.
1: Ça prenait une scène supplémentaire pour eux.
0: Oui.
1: Et j'imagine que ça va être encore plus simple à expositer.
0: Ben oui, effectivement, on agrandit notre scène jeunesse qui était vraiment déjà très achalandée également et à peu près toujours pleine. Donc là, on agrandit vraiment notre scène jeunesse. On prend de l'espace aussi pour la scène principale. On va également avoir les rendez-vous d'histoire qui seront là avec leur scène à l'intérieur du salon, donc mieux positionnée, pas dans un petit raccoin. Donc vraiment pour que vraiment que ce soit plus agréable pour tout le monde quand on déambule à l'intérieur du salon. Donc, tout va se passer à l'intérieur des murs.
1: Est-ce que Québec BD poursuit l'aventure aussi avec vous?
0: Oui, mais oui, complètement. Et même, il va fêter ses 40 ans, si je me trompe pas. Donc, on est déjà en train de réfléchir aux célébrations du 40e anniversaire du Festival Québec BD. Puis qu'on est très heureux encore d'avoir avec nous pour l'année prochaine. Et il m'a reconfirmé qu'on allait refaire la zone manga. Donc, je suis vraiment contente de ça parce que ça, c'est vraiment une plus-value là, pour nos jeunes au salon.
1: Dans les dernières années, il y a eu aussi des événements hors les murs, comme Kamoura Scrap à la Maison de la littérature ou Auteur Studio Capitole. Le centre de foire n'est pas tout à fait dans le même secteur.
0: Non.
1: Est-ce que le CILC va continuer à déployer des activités comme ça à l'extérieur de son lieu principal?
0: Oui. Ah oui, complètement. On n'arrête pas. Ça, on garde, je reconfirme que Auteur Studio demeure au confessionnal du Capitole, vraiment encore, parce que c'est vraiment, je trouve qu'Auteur Studio a trouvé sa place, son âme, vraiment la proximité avec l'auteur, la beauté de la salle a fait que Auteur Studio est parfait à cet endroit-là. Donc, on change pas ça. On garde nos bons hits, comme on dit. Puis, Kamoura Scrap, ben là, on est en réflexion. Parce que Kamoura Scrap, là, s'est vendu en moins de 24 heures la dernière année. Donc, là, on regarde qu'est-ce qu'on fait. Est-ce que on garde encore cet endroit-là? Est-ce qu'on agrandit? Qu'est-ce qui se passe? Donc, lui est en réflexion, mais oui, on ne sait pas encore où est-ce qu'il va prendre place là, pour l'année prochaine. Mais oui, on garde hors des murs, on garde des événements en ville, on va pas tout changer parce qu'on s'en va au centre de foire.
1: Mais en effet, pour Kamoura Scrap, de s'être vendu aussi rapidement les billets, parce que c'est sûr que la scène à la Maison de la littérature, elle est merveilleuse, mais elle est très petite aussi. C'est très, très, très intime. Puis c'est un spectacle qui rejoint beaucoup de gens, autant dans les spectateurs, mais aussi dans les gens qui y participent. Il y a quand même plusieurs autrices, plusieurs auteurs qui participent. C'est que ça va vite là, quand même à combler comme espace. Là.
0: Oui, effectivement. Donc, on voit l'engouement qui est vraiment important. Je pense que les gens aiment ça. C'est différent. Une soirée grivoise, où est-ce qu'on dévergonde nos classiques, c'est un must. J'adore cette soirée-là.
1: Il y avait des gens aussi qui... Moi, ça fait super longtemps que je parlais au centre de foire, mais il y a des gens qui réagissaient, parce que c'est sûr que ça fait beaucoup jaser quand la nouvelle est sortie du déménagement. Puis il y a des gens qui me disaient, « Ouais, mais il me semble que ça n'aura pas la même chaleur comme lieu. L'éclairage n'est pas le même. » Ça, comment on peut faire pour mettre de la chaleur dans un environnement qui est aussi grand, aussi vaste? Comment vous réfléchissez à rendre ça agréable, accueillant?
0: Ben, c'est sûr que les kiosques en tant que tels sont quand même bien aménagés, voir du tapis partout. C'est pas bien entendu, on enlève tout ce qui est ciment un peu là. Tu sais, on marchera pas sur le ciment, on va quand même marcher sur du beau tapis avec les zones détente. Aussi, ben on regarde s'il y a pas des endroits qu'on va placer des rideaux noirs pour venir feutrer, venir donner une autre ambiance. Donc présentement, on travaille beaucoup le plan de salle avec et l'équipe du centre de foire, mais également nos équipes de notre côté également et notre fournisseur GES. Donc, tout présentement, là, on est à 100% de 2027, puis on veut s'assurer de donner vraiment le meilleur salon possible à nos visiteurs.
1: Est-ce qu'il va y avoir une petite zone de repos? Je pense, par exemple, au Salon du livre de la Côte-Nord, où il y a une salle pour les gens qui auraient juste besoin de se déposer dans le silence, vraiment de être dans la bulle. On le sait, là, il y a beaucoup de gens quand même qui ont des sensibilités sensorielles. Est-ce que c'est quelque chose qui est pensé, vu que vous allez avoir un plus grand espace?
0: Il n'y a pas de zone fermée en tant que telle. C'est vraiment à l'intérieur de la grande salle, parce qu'il faut dire qu'on prend la salle A, B, C, D. Donc, c'est quand même 120 000 pieds carrés. Mais en créant des zones, plus de petites zones détente un peu partout, où est-ce que il n'y a pas nécessairement une scène à côté, ben ça peut aider justement à la relaxation là, pour la clientèle. Tandis que pour nos auteurs et exposants, mais bien entendu, pour eux, il y aura une petite salle privée pour eux, là, pour qu'ils puissent aller prendre une petite pause là, tranquillement pour se reposer les oreilles.
1: Parfait. Il y a aussi le réseau de transport de la capitale, hein, le fameux RTC, qui a effectué plusieurs changements dans les dernières semaines en vue de la construction du tramway. Il y a le 802 qui dessert cette partie-là avec le centre de foire. Ça passe relativement près, mais il y a plus de correspondance avec le 800-801 sur René Lévesque. Ça a été complètement changé. Maintenant, ça ne connecte plus. C'est le 805 et ça passe sur Grande Allée. Est-ce que l'équipe du salon est en discussion avec le RTC pour créer peut-être des navettes ou améliorer la fluidité du RTC dans cet endroit-là pour les visiteurs, pour les autrices-auteurs?
0: Pour tout le monde. On est en relation avec eux de très près. On regarde toutes les possibilités présentement qui peuvent être mises sur la table avec le, justement parce que le réseau de transport est en transformation présentement. On ne se le cachera pas. Donc, mais on travaille en étroite collaboration avec eux. Donc, pour que ça soit facilitant, il faut dire quand même qu'il y a 4000 places de stationnement également de disponibles sur place à Exposité. Le tarif est beaucoup moindre qu'en ville. Donc, on parle d'un 15 $ au lieu d'un 25 $ pour se stationner. Fait que ça, c'est quand même une très bonne économie. Donc, l'accessibilité est quand même très, très, très, très bonne pour le centre de foire. Ça, je suis pas inquiète, mais on met tout en place pour que ce soit parfait pour tous et chacun. Ça, c'est sûr et certain.
1: Bien, c'est sûr, ça devenait une crainte des gens qui n'utilisent pas la voiture et qui utilisent plus les transports en commun ou les gens même de l'extérieur, comme les auteurs, les autrices ou les différents partenaires qui arrivent par exemple en train ou avec l'autobus Orléans Express et qui peuvent difficilement se déplacer en auto. Il y avait aussi toute la réflexion, j'imagine que vous l'avez évidemment, parce que vous avez toute une conscience écologique aussi, vous avez un certain niveau de certification. Donc, l'idée, c'est pas non plus de dire aux gens, ben non, mais prenez la voiture, venez nous voir comme ça.
0: Non, c'est sûr, c'est sûr. C'est sûr qu'on pense à tout, on regarde toutes les possibilités, puis on va arriver avec vraiment des solutions pour tout et chacun, chacune des catégories, là, je pourrais dire, là, autant auteur, partenaire, exposant, visiteur. Donc, tout sera placé, tout est déjà en branle. Mais j'ai pas les réponses, là, malheureusement, encore officiellement. Mais non, sachez qu'on travaille très fort présentement sur ça.
1: Oui, puis le changement, c'est jamais évident non plus. Là, vous allez essayer plein de choses cette année, probablement avec succès, mais il y a peut-être aussi des choses qui vont être améliorées dans les prochaines années aussi. Là,
0: c'est tout à fait sûr, normal. Parce que là, pour nous, c'est comme on refait un événement. Là. On le repart à zéro. On repense tous les détails. Il n'y a rien qu'on laisse sous le tapis. Donc, c'est une grosse année pour nous. Mais c'est sûr qu'il va y avoir de l'adaptation. On va essayer des choses cette année, puis là, on va dire, ah, finalement, c'était pas la bonne affaire. On va essayer ça l'année 2000. C'est d'essayer quelque chose. La première affaire, c'est au moins on teste. C'est ça qu'on va faire. On va tester des trucs, puis on va s'adapter au fur et à mesure du temps, là, c'est sûr et certain.
1: Dans les dernières années, ben c'est ça. Le salon était placé près de plusieurs hôtels, dont le Hilton. Quels sont les types d'hébergements qu'on peut avoir près du centre de foire? Comment ça peut fonctionner?
0: À Le Bourgneuf, il y en a beaucoup, mais quand même en ville également. Dans Basse-Ville, il y en a également aussi. On est en train de faire une tournée avec tous les partenaires, justement. Donc, on aura beaucoup d'hôtels partenaires disponibles là, pour le réseau, bien entendu. Mais si on regarde, là, effectivement, il y en a de pas loin. Là. Ça, c'est comme le Hilton, là, il est à 10 minutes de voiture.
1: Oui.
0: Donc,
1: c'est pas en même temps comme 18 secondes de marche comme avant.
0: Non, mais c'est ça. On peut pas avoir le beurre et l'argent du beurre. Non, c'est malheureusement, ça. On aimerait ça. On sait que la ville a des projets d'hôtels pas loin, mais on espère que ça se développe très rapidement. Donc, je suis sûre que la ville met beaucoup d'emphase là, pour développer ce coin-là, avec le grand marché également qu'on a rencontré, qui a une ouverture extraordinaire. Donc, on est vraiment contents. Je crois qu'au bout de la ligne, ça va être un événement extraordinaire, mais effectivement, on est dans une période d'adaptation puis de changement. Donc, c'est de la gestion de changement.
1: Tu as mentionné le grand marché. C'est sûr que ça va être une chouette option pour aller dîner, par exemple. Oui. Mais sinon, est-ce qu'il y aura d'autres options dans le coin?
0: Au centre de foire, il y en a. Il y en a plusieurs. Là. Ils sont rendus avec deux casse-croûtes, un café, une brasserie. Donc, il y a vraiment plus de... Puis même à l'intérieur du salon, on va avoir des comptoirs disponibles de nourriture. Donc, on va faire une terrasse à l'intérieur du salon. Donc, on va pouvoir manger directement sur place sans sortir. Donc, il y a plusieurs offres qui sont là. Puis, on se rappellera que quand même à Limoilou, pas très loin, il y a vraiment beaucoup, beaucoup de magnifiques restaurants. Et si on fait juste traverser avec la passerelle de l'autre côté, à Place Fleur-de-Lys, c'est en développement également. Donc, là aussi, pas très loin, il y a possibilité de manger là, sans problème.
1: Donc, si je comprends bien, comme personne qui a fréquenté d'autres salons du livre dans ma vie, à l'intérieur du salon, il pourrait avoir quelque chose qui ressemblerait un peu au Salon du livre de Montréal, avec différents endroits où on peut manger à l'intérieur.
0: Oui, oui, oui, complètement.
1: OK. Donc, avec une offre alimentaire, quand même intéressante, des tables hautes, avec des chaises hautes pour s'installer.
0: Quand je disais, là, on agrandit, on va chercher vraiment une expérience client meilleure. Vraiment, ça en fait partie, de pouvoir manger, s'installer, prendre un café tranquille, donc, mais à l'intérieur du salon pour profiter justement de l'événement au grand complet.
1: Mais d'ailleurs, le Salon du livre de Montréal est déménagé dans les dernières années. Ça avait quand même soulevé certaines questions au départ. Puis maintenant, je pense pas qu'il y a grand monde qui retournerait à la situation d'avant.
0: Non, c'est ça. Mais c'est une situation de changement également. Ils l'ont vécu. C'est la même chose un peu pour nous. Donc, on change d'un endroit qu'on a vraiment beaucoup aimé pendant 27 ans. Mais là, on est rendu à un moment où on doit écouter les clients, les visiteurs. Et qui nous disait beaucoup, c'est pas facile, on est toujours coude à coude dans les allées, faux. Puis même les exposants disaient, on aimerait ça avoir plus d'espace, j'aimerais ça avoir plus de kiosques, mais on n'était plus capable d'agrandir. On était vraiment mur à mur, comme on peut dire. Donc, fait que c'est vraiment pour ça qu'on a pris notre décision d'aller au centre de foire.
1: Oui, puis il y avait beaucoup d'insatisfaction aussi quand il y avait des grandes files qui se créaient pour des autrices, des auteurs populaires et que ça empiétait sur d'autres kiosques parce que les gens se disaient, mon kiosque est déjà pas grand, là, viens pas prendre mon espace.
0: C'est ça.
1: C'est tout ça. Les gens étaient comme pas mal un par-dessus l'autre. C'était quand même assez difficile de circuler, là. Fait que là, ça va vraiment être une expérience vraiment plus intéressante pour l'accessibilité aussi. Là, j'imagine que en fauteuil roulant, par exemple, avec les poussettes, ça va être plus simple aussi.
0: Plus facile. Avec des allées de 20 pieds, là, on commence à jaser. Là. Franchement, c'est plus facile de circuler. C'est plus facile de prendre son temps puis de se promener au travers aussi. On avait de la misère. On dirait des fois, les gens faisaient le carré, mais une fois qu'ils étaient finis, ils disaient « OK, j'ai fini parce que je ne retourne pas. Je ne refais pas un demi-tour. » Là, ils vont capable de faire un demi-tour.
1: Ah oui, puis même, tu sais, moi qui ne fais pas de si grande distance que ça dans le salon, des fois, tu sais, je me disais, j'aurais aimé ça me rendre jusqu'au bout, mais je suis pas sûre que j'ai le temps. C'est que là, ça va être une expérience vraiment qui va être plus intéressante. En même temps, ça va tenir en forme aussi, c'est plus grand, on va faire plus de pas, là.
0: C'est ça, oui, on va être meilleur.
1: Est-ce que vous pensez accueillir plus d'auteurs, plus d'autrices, par exemple? Est-ce que c'est des choses qui pourraient être possibles?
0: Oui, ça serait possible parce qu'on a de l'espace encore à accueillir plus de maisons d'édition. Donc, dit plus maisons d'édition, dit plus d'auteurs sur place, effectivement.
1: Ah, wow! En tout cas, c'est vraiment excitant pour vous autres, j'imagine. Là, comme vous êtes une petite équipe en plus de travailler sur ces projets-là. Oui. Ça doit quand même être...
0: C'est très motivant.
1: Mais c'est ça.
0: C'est vraiment très motivant parce qu'on s'arrive pas souvent qu'un événement aussi majeur déménage. Donc, on est chanceux de pouvoir travailler sur ce projet-là, puis de le repenser, puis de... Là, on rêve, on a plein de projets en tête, on dit, hey, on pourrait faire ça, on pourrait faire ça. T'sais, là, on dirait que tout est possible pour nous, donc on est vraiment... c'est vraiment trippant. On a vraiment du plaisir à travailler.
1: Ah oui, parce qu'il va y avoir des nouveautés, forcément, parce qu'il y a plus d'espace, plus de possibilités, oui. Là. Fait que ça va être excitant.
0: Oui, il va y avoir des belles surprises.
1: Hey, j'ai hâte d'en savoir plus. Là, il était tellement trop tôt pour en savoir davantage parce que c'est quand même bien juste au mois d'avril 2027.
0: Oui, oui, c'est ça.
1: C'est qu'on, on va vous laisser travailler.
0: Laissez-nous du temps un petit peu, mais sachez qu'on est déjà à temps plein sur ça.
1: Ben, en tout cas, merci beaucoup d'avoir pris du temps avec nous aujourd'hui parce que tu sais, quand j'ai vu la nouvelle passer sur le coup, je me suis dit, ben là, il est bien trop tôt, il n'y aura rien à dire. T'sais, c'est un peu d'aller à la pêche aux informations. Puis ça, puis en voyant les commentaires des gens, là, je me suis non, je pense qu'il faudrait le faire. T'sais, je pense qu'il faudrait prendre le temps de juste remettre un peu de l'information plutôt que de laisser les gens avoir des questions, par exemple, ou oui. D'avoir des préoccupations. Juste, on va donner plus d'informations possible pour l'instant. Puis,
0: Oui. Oh oui, puis c'est important de dire qu'on accompagne tous nos exposants également dans ce changement-là, nos partenaires également. Il n'y a personne qui est laissé seul dans le vide. Au contraire, on va être plus présent plus que jamais. On va tenir la main à tout le monde. On va répondre. On a déjà expliqué qu'on allait être présent plus que jamais dans nos rencontres pour faire plus encore pour vraiment faciliter la transition à tout le monde.
1: Ça va être quand même pas mal de boulot, tout ça. On va quand même te souhaiter d'avoir du temps pour te reposer, parce que là, tu sors de l'événement, tu sais, c'est pas si oui. longtemps que ça, là.
0: Non, j'ai pas encore pris de congé.
1: Non, c'est ça. On va souhaiter que tu puisses te reposer quand même cet été, puis j'ai déjà hâte qu'on reprenne le temps de parler oui. C'est ça, de comment ça va par rapport à tout ça, par rapport à ces changements-là. C'est que s'il y a autre chose que tu as envie de partager avec nos auditrices, nos auditeurs, n'hésite surtout pas à communiquer avec moi, puis ça va me faire plaisir là, d'accompagner c'est les gentil. Auditrices, les auditeurs dans ce changement-là.
0: Donc, avec plaisir.
1: Merci beaucoup, Mélanie Pelletier. Je rappelle que tu es directrice générale du Salon international du livre de Québec. Merci.
0: Merci à toi, Julie.
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1: Vendredi lecture a été fondée en 2011 et c'est le premier événement littéraire sur les réseaux sociaux, du moins le premier en français de cette ampleur-là. Les internautes francophones du monde entier sont invités à partager leurs lectures tous les vendredis sur Facebook et sur Instagram, et comme Julie Lioli t'en dirait que les vendredis, je pouvais pas rester à l'idée de vous demander quelle est votre lecture du vendredi, pour qu'on s'inspire ensemble, pour qu'on augmente nos piles de livres à lire, parce qu'on a toujours besoin de bonnes suggestions, donc pour partager vos lectures avec nous, et pas seulement le vendredi, hein, c'est valide n'importe quand, c'est sur les comptes de Julie Lioli sur Facebook et Instagram. On peut aussi me joindre par courriel au julie.colin@ckyafm.org. Colin, ça prend deux L, c'est très important, parce que sinon ça va se perdre dans les limbes des internets. Ça serait vraiment triste. Donc, aujourd'hui, on a Gilles Chaumel qui lit « C'était ça ou mourir » de Télisson Aurélien. C'est paru chez Boréal. Je vous dirais que c'est un des livres les plus vendus là, en librairie. Ça n'a aucun sens depuis que c'est sorti, à quel point c'est populaire, ce livre-là. Donc, ça se pourrait qu'il n'y en ait pas chez votre libraire parce qu'ils ont été tous vendus, mais il y en aura d'autres qui arriveront. Donc, soyez patients. Ça semble-t-il que c'est très bon. Je ne l'ai pas encore lu. Je m'y mettrai un jour. Michel Roberge lit Les Disparus de Wolfsburg. C'est de Virginie Roy. C'est paru chez Saint-Jean. Julie Normand lit Cette vie parfaite de Christian Tétrault. C'est paru aux éditions de l'Homme. Lynn Leclerc, C'était au temps des mammouths laineux de Serge Bouchard, paru chez Boréal. Jeanne Mance Caron lit Le sixième sens de J.R. Dos Santos. C'est paru chez Hervé Chopin. Et Jeanne Mance Caron nous dit que c'est une histoire fascinante. Machetti Vincent lit La soupe de Marguerite Andersen. C'est paru chez Prise de parole et Triptyque. Kellyanne Fleurant lit Cadavre recherché, mort ou très mort d'Émilie Rivard, c'est paru chez Bayard Canada. Marie-Claude Martel lit Bienvenue au domaine Paradis de Claudia Boisvert et Karine Rivet, c'est paru chez JCL. Martin Lemelin fait une relecture d'un livre, c'est Le souffle de l'Harmattan de Sylvain Trudel. C'est disponible dans une édition anniversaire chez VLB pour le 40e anniversaire de ce livre-là. Donc, Martin nous dit « Lu quand j'avais 19 ans, c'est une relecture et wow, époustouflant, c'est un bijou de la littérature. » Si ça ne vous convainc pas de le lire, là, je ne sais pas ce que ça prend, là, pour vrai. Il est très emballé par sa relecture de ce livre qui est « Le souffle de l'Harmattan » de Sylvain Trudel, qui est disponible, comme je vous dis, en édition anniversaire chez VLB. Mais sinon, il y a peut-être d'autres collections, d'autres maisons d'édition qui le proposent, là, ce livre-là. Donc, paru il y a 40 ans, déjà. C'est sûr qu'il y a un format poche, par exemple. Lynn Roy, la chanceuse, est en train de lire un livre qui n'est pas encore paru. Ben oui, parce que Lynn Roy a des privilèges dans la vie. Elle est en train de lire le prochain livre de Dominique Fortier. Donc, soyez tous jaloux et jalouses. Ça s'appelle « Chambre noire ». Ça paraît chez Alto dans quelques semaines. Donc, Lynn Roy prend de l'avance dans ses lectures grâce à ses privilèges. Je fais partie de ces gens-là aussi des fois, là. Mais moi, je lis pas beaucoup les livres en avance parce que je lis beaucoup les livres en fonction des entrevues que j'ai à faire. Puis c'est bien rare, je vais faire des entrevues avant l'apparition d'un livre. Donc voilà, c'est les vendredis lectures. N'hésitez pas à les partager, peu importe le jour de la semaine. Il y a vraiment aucun stress. Cette publication-là ne disparaît pas à minuit quand on change pour être le samedi. Il n'y a vraiment aucun stress. Vous êtes toujours les bienvenus pour partager vos vendredis lectures et n'hésitez pas à répondre aux commentaires des gens si vous avez lu ce livre-là. Ce livre-là vous intéresse, vous pouvez poser des questions, on peut en parler ensemble. C'est ça aussi la lecture, hein, c'est le partage. Donc, n'hésitez pas. Puis moi, quand je tombe là-dessus, ben ça me fait chaud au cœur. C'est le fun de voir que vous avez du plaisir à discuter de littérature ensemble. C'est que voilà, c'était nos vendredis lectures. Dans quelques semaines, ce sera la 13e édition de l'événement le 12 août, j'achète un livre québécois. Et pour Julie Lioli, ce sera la 5e édition de l'émission complètement folle que je fais du matin au soir avec plein d'invités pour parler de livres. C'est une centaine de livres qui sont suggérés chaque année pour vous donner encore plein d'autres idées de lecture, de livres que vous pouvez lire toute l'année. C'est le 12 août. On suggère aux gens d'acheter un livre québécois, de faire un mouvement. Il y a des statistiques en lien avec ça. Mais évidemment, c'est comme la Saint-Valentin. On ne s'aime pas juste le 14 février. Bien, la lecture de livres québécois, c'est toute l'année aussi. Mais je vais vous en reparler prochainement là, un peu de ce qui s'en vient du côté de Julie Lioli pour le 12 août. Et c'est ce qui complète l'émission pour cette semaine. Merci à nos invités Marie-Ève Bélanger, Adrien Rano, Nour Simon et Mélanie Pelletier. Merci à celles et à ceux qui ont partagé leur vendredi lecture. Merci à vous d'être à l'écoute, évidemment. On se retrouve en direct vendredi à 16h sur les ondes de Sekaya. D'ici là, il y a le Cochocho samedi à 11h où vous pourrez avoir encore une fois plein d'autres suggestions de livres à lire. C'est sans fin. Il y en a toujours des livres à lire, puis c'est ça qui est un grand plaisir. C'est comme une espèce de buffet à volonté où est-ce qu'on peut piger dans plein de choix de livres. Je vous souhaite une super belle semaine, tout en lecture. Lisez bien, amusez-vous.
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9: Bonjour, ici Juliane Perrault. Voici votre bulletin du vendredi 26 juin 2026. Déjà plus de 1000 personnes et organisations ont signé la campagne Reliés. À l'approche des élections provinciales, l'initiative a pour objectif d'amener tous les partis politiques à s'attaquer aux causes de l'itinérance. La démarche issue du centre-ville se déploie à la fois sur le terrain et sur le web. Le site de l'initiative regroupe de nombreux partenaires. Vous pouvez également rejoindre le mouvement sur le site campagnereliés.ca. L'équipe d'Ex-Muraux vous invite ce soir à la base de plein air de Sainte-Foy dès 21h pour célébrer le lancement des Sentiers insolites en compagnie du duo Cook-Sasseville. Cette soirée festive marquera le coup d'envoi de deux parcours, celui de Cook-Sasseville à la base de plein air de Sainte-Foy, ainsi que celui de Georgia Volpe au Parc des Saules. Au menu, allocation d'ouverture, tournée des œuvres, barbecue convivial, bar gratuit et hot dog offert sur place. Les Sentiers insolites sont présentés par Ex-Muraux et la Ville de Québec. Les 26 et 27 juin, c'est l'événement Vanille en fête qui vous offre deux jours d'activités, d'animation et de spectacles gratuits pour toute la famille. Dès 20h, profitez du spectacle de Show Hit the Road Cover Band et terminez la soirée en beauté avec un spectaculaire feu d'artifice à 22h au parc Jean-Paul Nolin. Pour demain, plusieurs activités sont à l'horaire telles que des découvertes de reptiles, des caricaturistes, des ondes d'arcade et des animations scientifiques. Un marché d'artisans est également à l'honneur et la soirée se termine avec un spectacle de Louis Dionne. À une semaine du 1er juillet, plus de personnes et de familles locataires sont activement accompagnées par un service d'aide à la recherche de logement qu'à pareille date l'an dernier, selon le Front d'action populaire en réaménagement urbain, le FRAPRU. Certaines organisations disent recevoir jusqu'à 600 appels supplémentaires depuis le début du mois. En date du 23 juin, 3186 ménages ont fait une demande d'aide pour se reloger, dont 144 sont hébergés à l'hôtel, selon les dernières données de la Société d'habitation du Québec. La Bibliothèque de Québec lance cet été le Biblioclub, un nouveau club de lecture 100% québécois destiné aux enfants et aux adolescents, offert gratuitement dans les 26 bibliothèques municipales du 27 au 23 août. Le programme propose des activités, des défis et des suggestions de lecture sous le thème « Mystère et enquête ». L'objectif est de maintenir l'intérêt des jeunes pour la lecture pendant les vacances, tout en mettant en valeur des autrices, auteurs et créateurs québécois ou issus des Premières Nations. Aucune inscription n'est requise pour participer. C'est ce qui complète cette édition. Au nom de toute l'équipe, bonne journée à l'antenne de CKIA 88.3 FM et CKIAFM.org.

0: Baby Doc, comme une tosse, n'est pas aussitôt cuit que v'là déjà Marcos à cheval sur Kadhafi. Tu trouves-tu pas bien, Mimi?
1: Oui. Reste cochon, plume la traverse.
0: Voilà. Bienvenue dans ce spécial Confédération 2026 du Vieux Show.

0: Citoyens, citoyennes, bonsoir. Vous êtes à, bien à CKIA 88,3 dans votre émission du Vieux Show avec Mimi et André. Et bien, comme je le disais, c'est le spécial Confédération. Qu'est-ce que ça veut dire, ça? Ça veut dire que c'est seulement des chansons uniquement canadiennes, c'est-à-dire canadien-anglais, québécois. Et voilà, bonsoir Mimi.
1: Bonsoir.
0: Voilà. Donc, on peut dire qu'on a une
1: Une émission
0: bien chargée, là, comme je viens de le dire. Voilà, une émission chargée.
1: Alors, on va débuter par un double jeu. Il s'agit de des pièces que j'affectionne particulièrement. Il s'agit de Gare aux loups. Mm-hmm. C'est la première pièce. Je pense qu'à chaque année, à Confédération, il passe cela. C'est « À toi, belle hirondelle ». Extrait de l'album « Loup-garou » de 1976. Ainsi que la pièce « La complainte du maréchal Biron » de 1978, extrait de l'album « Garoulou ». Alors, bonne écoute et bonne émission.

0: Il commence à faire chaud un petit peu. Vous souvenez-vous d'un groupe qui s'appelait Loup-Garou? Nous autres aussi, on s'en rappelle.
1: Quand ces gars-là, Loup-Garou, il paraît qu'il était six dans le groupe à un moment donné.
0: Là, vous en comptez cinq.
1: Il était six, Loup-Garou.
0: Il y avait un violonneux.
1: Il y a longtemps, longtemps.
0: C'est ça, c'est un gars de par chez nous, hein, Max?
1: Il était jeune.
0: Tout le monde l'appelait le petit Bobby.
1: Le petit Robert.
0: Le petit Robert, c'est ça. Puis on l'a eu comme invité spécial ce soir. Bobby, viens te présenter. Bobby Lalonde, monsieur.

0: Juste une petite parenthèse. Vous savez que quand on fait les doublés, comme on fait à chaque semaine, l'idée, c'est pas venu de nous, cette idée-là. C'était un auditeur, Mimi. Hein?
1: Oui, c'est Alain Sans Façon.
0: C'est Alain qui, il y a quelques années, qui avait ben, 2-3 ans, peut-être, quelque chose comme
1: oui,
0: ça.
1: Oui, qu'on salue d'ailleurs.
0: Oui, qu'on salue Mickey. Alain. Mais c'était vraiment une excellente idée qu'Alain avait eue parce que c'était pas venu de nous, mais on l'a adopté tout de suite, cette idée-là. Prochaine pièce. Pièce qui est connue surtout sous le nom de « Dans ma Camaro ». Tout le monde sait ce que je veux dire, « Dans ma Camaro », mais c'est pas le vrai titre. Le vrai titre, c'est « Sur les chemins d'été », la première chanson qu'a écrite Luc Plamondon. On est en 1970. Steve Fizet.

0: Alors, c'était la pièce de Robert Paquette, extrait de l'album « Prends celui qui passe » de 1976, l'excellente pièce « Bleu et blanc ».
1: Prochaine pièce, je pense que c'est la pièce qui est la plus associée à l'opéra rock Starmania de 77, la plus associée. Et je la présente pas, vous allez la reconnaître tout de suite.
0: Oui, c'est la première fois qu'on la met.

0: pièce peu connue de Daniel Lavoie, mais que j'affectionne particulièrement, sans importance. 1979, Daniel Lavoie. Extrait de l'album Nirvana Bleu. Mimi.
1: 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Si vous voulez nous rejoindre en studio, c'est le 418-529-9026, le poste 101. J'aimerais faire des salutations à Viviane et Jean, ainsi que Dan qui nous écoute présentement, qui nous a envoyé un petit courriel, ainsi que Danny. Alors, merci d'être là. Pour le spécial Confédération.
0: Oui, spécial Confédération. Donc, ce sont uniquement que des pièces canadiennes, québécoises. Le voilà.
1: On va aller les prochaines pièces. C'est un double jeu encore. Il s'agit de Terry Jack. Il s'agit des pièces. La première pièce est extraite de l'album Starfish on the Beach de 1974. Les deux, c'est 1974. La première pièce, If You Go. Oh oui. Et la deuxième pièce, Season in the Sun. Bonne écoute.
0: Il faut dire que Terry Jack avait repris les pièces de Jacques Brel, les deux pièces. Et c'était des pièces de Jacques Brel. Et il les a faites à sa façon, en anglais.

Prochaine pièce, je pense qu'on reste dans la même année. Ben, on était en 74, et je crois que la prochaine, c'est 74 aussi, oui. Hein? L'artiste avec une voix assez particulière, une très, très bonne voix. À mon goût, à moi, c'est une voix que j'aime beaucoup. Gordon Lightfoot de l'Ontario, extrait de l'album Sundown, et c'est la pièce du même nom.

0: Alors, ce qu'on vient d'entendre, c'est Gino Vannelli, le Montréalais Gino Vannelli, qu'on n'entend plus bien parler depuis plusieurs années maintenant, Mimi. Je n'entends plus parler bien Gino Vannelli. Ça aussi, je pense que c'est 74, ça, là aussi, ça se peut-tu?
1: Oui, oui, oui.
0: Très 74 ce soir, très, très grosse année, 74.
1: Plusieurs.
0: Et ce qu'on vient d'entendre, bien sûr, c'est People Gotta Move, Gino Vannelli. Et voilà, Mimi.
1: La prochaine pièce, c'est la dernière pour la première émission. Après ça, il va y avoir quelques messages, puis on va vous revenir pour la suite du spécial Confédération. La dernière, c'est un groupe de Trois-Rivières dans les environs. Mmh. Il s'agit du groupe Bondoc, extrait de l'album Mauve de 1986, Le Corbeau. Bonne écoute.

0: J'aime particulièrement la fin de cette chanson-là, les petits cris de corbeau.
1: Là. Ah oui!
0: Il y a un petit mot, vous savez qu'il y a eu un spectacle cette semaine? Ben, deux spectacles, un à Québec, un à Montréal, bien sûr, pour la Saint-Jean. Point de vue tout à fait personnel, très, très, très, très personnel à moi, j'ai trouvé que celui de Québec, comme l'année passée, ça avait fait ça pour moi, en tout cas, bien supérieur à celui de Montréal. Je ne sais pas si vous avez vu les deux spectacles. Nous, on a vu justement les deux spectacles. Voilà, c'est tout simplement de vous dire que, bon, par goût personnel, moi, j'ai préféré celui de Québec qui était plus professionnel, je trouve. Bon, enfin, c'est comme ça.
1: On va avoir des petites salutations à faire. Dans le fond, Jocelyne, Clément, Roberge et Guylaine, mon frère Marc et René, ainsi que ma mère qui nous écoutent toutes les semaines. Mario et Marie-Josée de Sainte-Croix-de-la-Binière. Yves Boutette et Julie de Saint-Nicolas, Jean-Guy de Sainte-Foy, Benoît Jobin de Lévis, ainsi que Daniel, sa conjointe, Édith de Lévis, Bernard Saint-Onge, Clément Goulet, Jean Royer, ton collègue, comment il s'appelle?
0: Mon ami, tu parles de Roger? Roger Piguetta.
1: Oui,
0: ah, puis Jean Landry, évidemment. Jean qui est un assidu aussi de l'émission. Oui. Salutations, Jean.
1: On salue Linda aussi. Toute la gang de l'île d'Orléans qui sont branchés à chaque semaine pour nous écouter. Marc et Lina. OK. Hélène Boivin de Le Bourgneuf, toute la gang avec Viviane, Dan et la famille.
0: Tout le monde. Oui. Voilà, c'est que, bon, vous êtes à votre spéciale Confédération avec Mimi et André dans le spécial du Vieux Jour sur la Confédération. On vous revient après ces quelques messages pour la seconde heure du Vieux Jour Confédération.
1: Réjeanne et Richard aussi, des salutations.
0: D'accord. Après les messages.
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0: Alors, on est de retour à votre émission du Vieux Show avec Mémé et André, bien sûr, en ce spécial Confédération. Mémé.
1: Alors, on débute par un groupe de Calgary. Il s'agit du groupe Stampeders.
0: Stampeders, oui.
1: C'est une pièce extraite de l'album Against the Grain de 1971, Sweet City Woman. Bonne écoute.

0: Alors, c'était la pièce du groupe Bachman Turner Overdrive, aussi appelée BTO. C'était la pièce AU. Alors,
1: prochaine pièce, un band que j'affectionne particulièrement. J'ai écouté pas mal de choses de ce band-là, qui est Tragically Hip. Chanteur qui est décédé aujourd'hui, mais bon, il y avait une voix que j'aimais beaucoup. Voilà. Extrait de l'album Phantom Power, je ne sais pas quelle année qu'on est, Mimi, avec...
0: 98.
1: Something On.

0: On est en 1976 avec Burton Cummings. Burton Cummings qui fut avec BTO, qui fut avec Guess Who?
1: Oui.
0: Oui. Burton Cummings, extrait de l'album du qui portait son nom, en fait, Burton Cummings, 1976. Stand Out, gros succès de M. Cummings.
1: La prochaine pièce, on s'en va en Nouvelle-Écosse. Il s'agit du groupe April Wine. C'est une pièce de 1979, extrait de l'album Harder, Faster. C'est Hello. Bonne écoute.

0: La pièce est britannique, bien sûr, parce que c'est de George Harrison, comme on sait. Mais l'interprète, Jeff Healey. Moi, j'ai découvert Jeff Healey dans le film Roadhouse avec Patrick Swayze. C'est dans ça que j'ai découvert Jeff Healey, qui avait été engagé pour... ou ce qu'il faisait. Il faisait comme son propre personnage, dans le fond. Roadhouse, qui est un... bon, moi, j'aime bien ce film-là. C'est un film très, très de gars, là. Jeff Healey qui interprétait justement While My Guitar Gently Weeps. Jeff Healey qui est décédé à 41 ans. Il était aveugle. Il était aveugle et il est mort en... Ben, ça va faire bientôt 20 ans parce que c'est en 2008. Il avait seulement 41 ans. Il est d'un cancer. Très bonne voix. Puis comme reprise, j'ai vu une couple de reprises de cette pièce-là, de classique de George Harrison, puis Jeff Healey, il la défend bien.
1: Oui, moi aussi, je trouve ça.
0: Absolument. Mm.
1: J'aurais quelques autres petites, parce que ma liste est chez moi. Alors, des salutations à faire. Ray de Saint-Sauveur, Marilyn et Eric de Saint-Marc-des-Carrières, Carl et Isabelle de Stoneham, Lucille et André de Saint-Pétronil, Marc Dubé et Nicole, Samuel de Québec, Eric et Samantha, de Orlando, Fernand et Priscilla de Charlebourg, Louis Germain, Dominique Métivier de Duberger, Monsieur Guilbeault de Beauport, Jean-François de Québec, Christian de Lévis, Carole et Pierre de Château-Richer, Pierre Poulain, Catherine et Hugues. J'espère de ne pas en avoir oublié. En tout cas, les prochaines pièces, c'est un double jeu aussi. On a mis quelques-unes. On a mis Burton Cummings, mais là, c'est deux pièces du groupe de Guessou. La première, c'est de 1970, American Woman. Et la deuxième, c'est extrait de l'album, c'est en 70 aussi, Share the Land. C'est Hang On To Your Life. Mais je pense pas que c'est le même album. Ça se peut-tu qu'il ait fait deux albums?
0: La même année?
1: Oui.
0: C'est possible.
1: Parce qu'American Woman, ça doit être
0: C'est possible. Au bien, des fois, à cette époque-là, comme American Woman est possiblement sorti il y a qu'en 45 tours.
1: Ah, ça se peut.
0: Ça arrivait, ça. C'est possible aussi.
1: Ouais. Alors, c'est duo de Guessou.

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1: La prochaine pièce, j'aimerais la dédier à notre fidèle auditeur Benoît de Lévis. Je sais que c'est un groupe qu'il aime particulièrement. Je ne sais pas si la pièce, il l'aime et il la connaît, mais en tout cas, c'est le groupe Blue Rodeo. C'est un groupe que je ne connaissais pas du tout. Puis je pense que c'est un de nos auditeurs qui nous avait demandé une pièce d'eux autres. Puis il m'avait écrit qu'il aimait beaucoup ce groupe-là et Tragically Heap. Alors, c'est ce qu'on va vous passer. C'est une pièce de 1993, extrait de l'album « 5 Days in July ». La pièce, c'est « Hasn't It Me Yet ». Alors, pour Benoît et Daniel de Lévis.

Alors, il nous en reste une petite dernière. Bien, celle-ci, c'était Rush, la pièce The Trees de 1978. Il nous en reste une petite dernière. Alors, on espère que vous avez aimé notre spéciale Confédération. La petite dernière, il s'agit de Joni Mitchell, Big Yellow Taxi. Alors, bonne fête de la Confédération pour la semaine, pour le premier. Puis, on se donne rendez-vous vendredi prochain à 18h pour votre émission du Vieux Show. Merci d'être là. On vous apprécie infiniment.

0: juste une petite parenthèse au moment où je vous parle. En même temps, Rush sont en spectacle à Fort Worth pendant que je vous parle.
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Cette émission où je me donne un thème et où je vous fais écouter de la musique tout en vous jasant de ça en toute convivialité. Cette semaine, un thème fou. 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